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1: Il est 6h30 en temps universel. 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Le journal Afrique avec vous, Paul Longsin-Spinelli, et à la une, la situation financière et la dette, dossier prioritaire du nouveau Premier ministre sénégalais.
2: Amadou Al-Aminou Lo doit encore nommer son gouvernement. Ousmane Sonko lui a passé la main hier, et d'ici juillet, le Sénégal doit en effet payer l'équivalent de 3 mois de rentrée budgétaire pour éponger sa dette, 1200 milliards de francs CFA, une somme colossale. Au Mali, l'homme politique pro-démocratie Ibrahima Tamega, toujours dans l'attente une semaine après son arrestation, il n'a toujours pas été présenté à la procureure malgré l'expiration du délai légal. Des équipements militaires américains livrés au Niger cette semaine. Un nouvel indice du rapprochement entre Washington et Niamey nous expliquera un expert. Et puis le dossier de ce journal au Sénégal également pour explorer les liens musicaux qui unissent les continents africains et américains. Une histoire partagée issue de la déportation d'esclaves durant la traite négrière.
1: Le nouveau Premier ministre sénégalais peut donc officiellement se mettre au travail.
2: Amadou Al-Aminou Lo doit nommer lundi, a été investi hier. Ousmane Sonko lui a passé la main. Le Sénégal attend désormais de connaître la nouvelle équipe gouvernementale qui devra rapidement plancher sur plusieurs chantiers, notamment la situation financière du pays, situation extrêmement délicate et aggravée par la hausse des cours pétroliers, Léa Lisa Vesterhoff.
3: Première urgence, la gestion de la dette, estimée à 132% du PIB, avec cette importante échéance toute proche. D'ici juillet, le Sénégal doit payer l'équivalent de 3 mois de rentrée budgétaire pour rembourser le service de la dette. La somme, 1200 milliards de francs CFA, est énorme, alors que le pays peine ces dernières semaines à lever des fonds. Sur les 278 milliards de francs CFA que Dakar visait d'emprunter en mai, seuls 84 milliards de francs CFA ont été levés sur le marché régional. Insuffisant, épreuve de la frilosité grandissante des investisseurs. S'ajoute à cela des arriérés de paiement du Sénégal auprès de plusieurs bailleurs, notamment la Banque africaine de développement ou encore la Banque arabe pour le développement économique en Afrique. Dans ce contexte, difficile d'imaginer comment le Sénégal va pouvoir continuer à honorer sa dette les prochains mois. Deux options au moins s'offrent au Premier ministre Al-Aminou Lo. Restructurer, c'est-à-dire renégocier les échéances de remboursement en étant accompagné par le Fonds monétaire international, ce qu'Ousmane Sonko jusqu'à présent a toujours refusé, ou poursuivre les remboursements en empruntant, avec le risque de plus en plus élevé de faire défaut, c'est-à-dire d'arrêter de pouvoir payer. Léa Lisa Vesterhoff, Dakar.
2: Au Mali, un défenseur de la démocratie demandant le retour à l'ordre constitutionnel attend depuis une semaine d'être présenté à la procureure. Ibrahima Tamega a été interpellé samedi dernier avant d'être placé en garde à vue à Bamako. Le tribunal n'a toujours pas décidé de le libérer ou bien de lancer une action judiciaire alors que le délai légal est largement dépassé. David Baché, pourquoi Ibrahima Tamega est ciblé par les autorités ?
4: Ibrahima Tamega est une figure du parti La Convergence, aujourd'hui dissous comme toutes les organisations politiques du Mali, et ancien membre de l'association étudiante AEEM, également dissoute. Il y a un an, lors des manifestations pro-démocratie réprimées par les autorités de transition, Ibrahima Tamega avait osé s'afficher parmi les meneurs du mouvement. Actuellement, plusieurs personnalités politiques, notamment Maître Mounta Gatal, sont détenues au secret par les services maliens de renseignement, en dehors de toute procédure légale. Le cas d'Ibrahima Tamega est donc différent. Il y a 10 jours, sont apparus à Bamako des graffitis hostiles à la Russie, partenaire privilégié des autorités de transition et de l'armée. La Russie dégage, abat les mercenaires russes. La Russie tue le Mali, pouvait-on lire sur des murs du quartier de Kinzambougou. Les graffitis ont vite été effacés, mais pas question pour les autorités d'en rester là. Selon son entourage, les enquêteurs reprochent à Ibrahima Tamega d'avoir été parmi les premiers à partager sur les réseaux sociaux les images de ses graffitis et soupçonne qu'il ait pu jouer un rôle dans leur écriture. C'est faux et ils n'ont aucune preuve, assure un proche. Sollicité par RFI, la procureure du tribunal de la commune 2 de Bamako n'a pas donné suite.
2: L'explication de David Baché.
1: Pour lutter contre le réchauffement climatique, la Côte d'Ivoire mise sur un arsenal fiscal.
2: Le ministère de l'économie a publié en fin de semaine la stratégie nationale de taxation des émissions de carbone, mais pour plusieurs experts, ces mesures doivent être mises en place de manière progressive et ciblée, Binta Diagne.
5: Cette stratégie comporte 16 mesures qui visent à réduire les émissions de gaz à effet de serre en rendant plus coûteuses les activités polluantes, lit-on dans un document émis par le ministère de l'Économie. L'objectif est ensuite de modifier le comportement des usagers et des entreprises. Il y a notamment une taxe environnementale, des taxes et des redevances sur les produits pétroliers. Ces taxes pourraient avoir un impact si certains secteurs ne sont pas préparés, comme l'explique l'économiste Ousmane Diomandé.
6: Ces taxes viendront augmenter le prix du transport, également les produits industrialisés vont subir une taxe, ce qui va également augmenter le prix pour le consommateur lambda. Une taxe carbone peut être pertinente, mais elle doit être progressive, ciblée et accompagnée des mesures de compensation, en tout cas pour les populations.
5: Plusieurs voix de la société civile préconisent que l'accent soit mis sur l'adaptation au changement climatique. Naounou Daleba est consultant pour l'ONG Volontaires pour l'environnement.
7: Les besoins sont hauts pour nous, c'est d'accompagner les communautés qui subissent déjà les conséquences du changement climatique, comme les pêcheurs ou les agriculteurs, pour que ces agriculteurs puissent s'orienter vers une autre agriculture qui est l'agroécologie, que est de demander une autre taxe à ceux qui souffrent déjà des conséquences de la pollution des industries occidentales.
5: La première étape de la stratégie s'étend jusqu'en 2027. Il s'agit dans un premier temps de mettre en place les fondements juridiques, institutionnels et techniques de cette taxe carbone. Binta Diagne, Abidjan, RFI.
1: Dans ce journal également, Paul, l'armée du Niger qui s'équipe chez les États-Unis.
2: Oui, qui ont livré des uniformes, des équipements de protection, fournitures médicales, kits de sauvetage, entre autres. C'était mardi, livraison aux forces armées nigériennes, donc contre un chèque d'environ 2 millions de dollars, selon un communiqué de l'ambassade américaine au Niger paru hier. Et le moment n'est pas anodin. Le responsable du bureau des affaires africaines au département d'État américain était venu dans le pays sahélien il y a deux mois. Andrew Lebovitch est un chercheur américain à l'Institut Klingendale. Selon lui, ces signaux marquent le début d'un rétablissement du partenariat mis à mal depuis le coup d'État il y a près de 3 ans au Niger.
8: C'est pour essayer de montrer le désir des États-Unis de rétablir une mode de travail sécuritaire, mais autre aussi, avec les États du Sahel. C'est plutôt un point de départ pour essayer de recommencer plus concrètement cette coopération sécuritaire. On ne sait pas pour l'instant quelle forme ça va prendre. Certainement, il y a un intérêt d'approfondir la coopération et le partage sur les questions de renseignement, comme il y a toujours un Américain qui est détenu en otage. Donc, il y a certainement cet intérêt de chercher peut-être retrouver l'otage américain, mais aussi le gouvernement américain reste conscient de la menace dans la région, même s'il y a d'autres priorités qui sont plus importantes, même en Afrique de l'Ouest, surtout le Nigeria. Il y a toujours ce désir d'essayer de trouver les moyens de revenir dans la région. Peut-être un jour, les autres formes de coopération plus intenses et plus présentes sur le terrain.
2: Andrew Lebovitch, joint par Magali Lagrange. Les députés du Ghana ont adopté hier l'une des législations les plus répressives du continent pour les droits LGBT+. Ce texte prévoit jusqu'à 3 ans de prison pour une personne ayant eu des relations homosexuelles et entre 3 et 5 ans pour, je cite, la promotion, le parrainage ou le soutien intentionnel d'activités LGBT+. Cette loi, elle avait déjà été adoptée par le Parlement en février 2024. Mais l'ancien président Nana Akufo-Addo avait refusé de la signer. Cette fois, l'actuel dirigeant ghanéen John Mahama a affiché son soutien à ce texte qu'il doit donc encore ratifier.
1: Les députés béninois, eux, ont adopté cette semaine une loi sur le rendu de monnaie.
2: Désormais, refuser un billet froissé ou une pièce usée sera sanctionné. Le montant de l'amende ira de 100 à 500 000 francs CFA. Cette disposition, elle doit permettre d'en finir avec cette pratique très répandue sur les marchés et dans les commerces qui empêche bon nombre de béninois de pouvoir régler leurs achats. Jean-Luc Apollon.
9: 24 heures à peine après le vote de la loi, les usagers du marché de Wenusu à Cotonou sont déjà au fait de la nouvelle mesure. Victor, rencontré à l'entrée, raconte avoir essuyé de nombreux refus avec les commerçants.
10: Billet de 500, quand c'est déchiré, un peu, tout petit peu. Oh là là, c'est pas là, il refuse.
9: Mais du côté des vendeuses, le refus n'est pas systématique. Deux d'entre elles, l'une devant son étal de bouillie de sorgho, l'autre, vendeuse de yaourt parfumé à la cannelle, explique leur logique.
11: Si c'est déchiré, savez que le numéro n'est pas effacé, je prends ça. Mais quand le numéro n'est pas là, moi, je ne prends pas.
12: Quand c'est gâté complètement, je refuse. Parce que quand je vais payer, que je reviens à quelqu'un d'autre, même il refuse.
9: Un raisonnement qui va se heurter désormais à la loi. Gérard Benoshi, président de la commission des finances de l'Assemblée nationale, justifie le vote en ces termes.
13: La logique du législateur, c'est qu'une monnaie ayant cours légal doit être acceptée partout et par tous sur le territoire de l'UMOA. Une pièce, même si elle est ancienne ou lisse, le refus constitue une infraction.
9: Le parlementaire précise que l'entrée en vigueur effective passera d'abord par une phase de...
14: 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Une fois que tu seras grand, tu auras toujours un endroit secret pour retrouver ton enfance. Tu devras le lire dans un reflet qui pourtant ne reflète que les apparences. Peut-être sur une rivière que tu connais très bien, qui s'écoule en sinuant au milieu d'une prairie, entre les saules ou les sapins, sous lesquels viennent s'asseoir les lutins bleus ou même jaunes ou verts. Il est dit qu'on peut les voir grimper sur des champignons au chapeau rouge à points blancs, pour applaudir le saut des truites à points rouges et au ventre d'argent. C'est au moment où le jour meurt que passe parfois un éblouissant martin pêcheur. La lune éclaire ses lutins qui suivent les lucioles, car à l'heure de nuit, c'est eux qui nous donnent des rêves jusqu'au matin. Et l'on peut voir des vies aux formes incroyables, parfois, oui, bien sûr, un peu inquiétantes, mais qui disparaissent au réveil. Peut-être qu'un jour tu oublieras ces lutins bleus, jaunes ou verts. S'ils ne viennent pas à toi, c'est que tu n'y crois plus. C'est que tu vis dans les lumières de la ville. C'est que les machines et les objets sont plus importants que tout ce qui vit. Car croire, c'est voir des choses qui ne sont pas tout à fait comme dans la réalité. Oh, c'est quelque chose de très furtif. Un faon qui traverse un chemin, un renard qui te regarde un instant, un lièvre qui attend sans bouger, puis détale dans les fourrés, l'éclat doré d'un insecte, peut-être même un lutin bleu que tu vas voir en grand.

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4: Bonjour.
5: Bonjour.
6: Bonjour.
5: Aujourd'hui, dans la matinale des coloniales, on a eu envie de vous parler d'essais cliniques dans les colonies et les anciennes colonies françaises. En 2025, la collection Dossiers Noirs, créée et animée par Survie, pour documenter, questionner et critiquer l'impérialisme de l'État français en Afrique, a fait paraître un essai sur l'opération Bangui. C'est une recherche vaccinale secrète sur le VIH, menée par des chercheurs français en République centrafricaine au début des années 90. Cette histoire vraie, dont on va vous parler, nous a appris ou rappelé que ces agissements, loin d'être exceptionnels, participaient d'une forme particulière d'exploitation que l'auteur propose d'appeler l'extractivisme biomédical.
7: À rebours des idées préconçues sur la colonisation et ses bienfaits pour la santé des populations colonisées, nous vous proposerons différents exemples d'expérimentations médicales développées au détriment des populations locales. Ces exemples, nous le verrons, explique fort bien la méfiance actuelle pour la médecine occidentale. Évitement de toute interaction avec les services de santé. Caillassage des soignants dans certains villages lors de l'épidémie d'Ebola. Ou refus du vaccin contre la Covid. C'est parti pour le 14e épisode de la matinale décoloniale. Et on commence avec un peu de contexte, d'histoire et de géographie.
5: Alors je vais tâcher de vous faire un résumé succinct de l'histoire coloniale de la Centrafrique. Initialement, colonie française dès 1905, sous le nom d'Oubangui-Chari, qui sont le nom des deux fleuves principaux du territoire, la France y installe des concessions d'exploitation, avec donc travail forcé à la clé et toutes les atrocités que cela suggère, pour assurer la culture de l'EVA et la production de caoutchouc. La République centrafricaine accède à l'indépendance le 13 août 1960 et s'ensuivra une succession interminable de putsch et d'élections plus ou moins régulières, quasiment toutes arbitrées par l'armée française. Les violations massives des droits de l'homme, exécutions sommaires, tortures, viols, recrutement d'enfants soldats, taxation illégale, etc., sont pratiques courantes. À cela s'ajoute une grave faillite économique du pays, avec une très forte corruption de l'administration. L'État limite son investissement à Bangui et à quelques grandes villes, laissant le reste du pays hors de toute administration. Pour preuve, il n'y a pas de route ou de chemin de fer qui traverse le pays. À noter quand même que malgré cet abandon d'une grande partie du territoire dans le domaine social et sécuritaire, la République centrafricaine conserve toutes ses prérogatives dans l'exploitation minière et forestière en délivrant les droits à concession. Mais dans ce secteur aussi, le transfert de bénéfices reste d'une opacité extrême. La crise politique, économique et sécuritaire de la République centrafricaine a plongé le pays et sa population dans une crise humanitaire permanente. Dans ce contexte, les périodes de conflits armés sont plus que récidivantes. Concernant les intérêts français, comme le nom même du pays l'indique, la République centrafricaine se trouve au centre du continent, une position idéale pour le prépositionnement des troupes armées avec un rayonnement assuré vers toute l'Afrique centrale. Elle recèle aussi de nombreuses matières premières dignes d'intérêt, comme le pétrole, l'uranium, l'ivoire et le diamant.
6: Alors moi j'enchaîne avec une petite question quiz pour parler d'actualité, parce que je ne sais pas si vous avez entendu dire que le 12 et 13 mars dernier, là, notre ministre des Affaires étrangères, Jean-Noël Barrot, il était en voyage diplomatique en République centrafricaine. Et alors c'était quand même une nouveauté, parce que est-ce que vous savez depuis combien de temps et pourquoi il n'y avait pas eu de représentant officiel de l'État français en Centrafrique?
7: Non, je ne sais pas. Je ne savais pas qu'il était allé non plus.
6: Il y a eu en fait un gros froid. Parce que le dernier en date, c'était Le Drian, et c'était en 2018. Donc il y a eu plus de 7 ans où il y a eu coupure un peu entre la France et la Centrafrique. Ouais, c'était un peu le gros froid. Et parce que, du coup, le pourquoi, c'est parce que la République centrafricaine, elle avait fait le choix de se rapprocher de la Russie. Mmh. Et alors ça, ils n'ont pas aimé les Français, notamment autour des questions de sécurité qui étaient jusque-là vraiment un domaine réservé à la France. Donc ça fait un gros froid. Il y avait quasiment plus de relations centrafricaines, franco-centrafricaines, pardon. Et du coup, il y a eu des suspensions de coopération militaire, suspension des aides budgétaires, tout ça. Mais bon, Il faut croire que maintenant, la présence de ces lignes rouges que représentait la présence des paramilitaires russes, c'en est plus une, puisque déjà, Macron avait commencé à recevoir ces derniers temps le président centrafricain. Et puis là, on voit qu'ils essayent de retisser le lien avec ce pays qui, comme l'a dit Roxane, était quand même un pays emblématique de la France-Afrique. Et donc, pas de doute que la France, derrière ça, elle cherche quand même toujours à promouvoir ses intérêts. Donc, par exemple, en premier lieu, à ne pas laisser le champ libre à la Russie, mais aussi aux Émirats Arabes Unis, dont la Centrafrique s'est rapprochée récemment. Et on imagine aussi un petit œil sur les richesses du pays aussi. Et puis la localisation un peu stratégique de la Centrafrique. Alors, on enchaîne tout de suite avec un petit peu de musique. On va s'écouter, pour rentrer dans notre thème d'aujourd'hui, une chanson qui s'appelle « Zéro discrimination » par le chanteur centrafricain Ozagin, qu'il a écrit en 2001 sur une commune de l'ONU SIDA. 2021, merci.
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0: On est bien sur Radio Campus Grenoble 90.8 dans la matinale décoloniale. Je crois que c'est la première fois qu'on écoute une chanson avec de l'autotune depuis le début de l'émission. C'était une bonne première. On va maintenant faire un focus sur le livre qui est intitulé « Opération Bangui, promesse vaccinale en Afrique postcoloniale ». Donc un livre écrit Pierre-Marie David, édité chez Lux en 2025. Donc l'auteur est professeur en fac de pharmacie à Montréal. Il est aussi sociologue et pharmacien. Et il nous a expliqué lors d'une interview qu'il s'est intéressé à l'accès aux traitements antirétroviraux en Afrique centrale et plus particulièrement en République centrafricaine dans les années 2000 et que ça l'a amené à regarder plus précisément l'histoire du sida vue depuis l'Afrique dont nous parlera Anneli tout à l'heure.
1: Alors, il s'est intéressé à la Centrafrique et dans les années 80, il faut savoir que Bangui, la capitale de la Centrafrique, elle faisait référence dans la recherche contre le sida, puisqu'il existe une définition clinique du sida appelée la définition de Bangui. À un moment où on n'avait pas encore l'ensemble des tests biologiques, cette définition, elle proposait, grâce à l'observation d'une personne, d'attribuer un score aux différents symptômes. Par exemple, la perte de poids importante et l'asthénie prolongée, c'était 4 points. La fièvre répétée depuis plus d'un mois ou des diarrhées répétées depuis plus d'un mois, 3 points. Et en fait, si on obtenait un score de 12 ou plus, on pouvait alors diagnostiquer formellement un sida de manière clinique. Donc dans son livre, l'auteur nous explique qu'en Centrafrique, dans les années 80, il y a une grosse prévalence du sida qu'on observe dans les hôpitaux, mais aussi auprès de certaines populations, dont les travailleuses du sexe et les militaires. Des militaires qui sont, on l'a vu, soutenus par la France. En Centrafrique, à Bangui, il y a aussi un institut Pasteur qui a été fondé juste après l'indépendance. Il travaille en lien avec le ministère de la Santé centrafricain, avec des missions de santé publique, mais il est sous la tutelle de l'Institut Pasteur de Paris, avec des financements gouvernementaux français. Bref, des liens postcoloniaux qui ressemblent fort à des liens coloniaux. D'autant plus que le livre nous montre comment des chercheurs français vont mettre en place une recherche secrète en surveillant une population de militaires centrafricains, notamment des membres de la garde présidentielle, sur qui on prélève des échantillons de sang. Le secret a pour but de ne pas attirer l'attention de la concurrence scientifique pour les chercheurs français, ni celle des médias internationaux pour les autorités politiques locales qui ne tiennent pas à ce que l'épidémie soit dévoilée au grand jour. Et elle présente de sacrés avantages, car les militaires, ils ont un fort taux d'infection. Ils seraient donc une population idéale pour prouver l'efficacité d'un éventuel vaccin. Et en plus, ça permet stratégiquement de limiter les coûts de la recherche, car les essais réalisés au Nord coûtent beaucoup plus cher que ceux réalisés en Centrafrique.
0: Et du coup, on va écouter un premier extrait donc, de l'interview qui a été réalisée de l'auteur de ce livre Opération Bangui, donc Pierre-Marie David.
2: À l'époque, effectivement, la question du sida est prise très au sérieux par l'armée française, puisque en fait, on sait qu'il y a pas mal de militaires français qui sont au début des années 80 sur des théâtres d'opération en Afrique centrale, au Tchad. Donc en Centrafrique, on a des grosses bases qui sont présentes et donc on commence à parler d'éventuels sida d'importation. Et donc c'est une vraie question pour l'armée française qui ne veut surtout pas d'une telle publicité et donc veut vraiment contrôler ce qui se passe aussi au niveau de ses militaires. Et donc en fait c'est ce que je raconte dans le livre, c'est que ça a été une des premières enquêtes faites dans le pays. Ça n'a pas tant été pour regarder où en est le sida comme épidémie dans le pays, mais plutôt de regarder quel était le risque que les militaires français sur place s'infectent et ramènent le sida en France. Bah, là-dessus, il y a une enquête qui a été faite dans la ville de Boire, vraiment classée top secrète, et qui a consisté en fait à prélever tout un tas de ce qu'ils appelaient des hôtesses, c'est-à-dire des travailleuses du sexe en fait, qui avaient l'habitude de fréquenter le camp de Boire, et donc de voir quelle était l'infection à VIH, de vérifier aussi avec les militaires français qui étaient atteints ou pas. Et donc en fait, le bilan de l'opération de tout ça, c'est qu'il y a très peu de militaires français qui sont atteints. Par contre, les filles qui fréquentent le camp militaire, ben, on a beaucoup qui sont infectées, et beaucoup dans des proportions qui peuvent paraître assez conséquentes. Et donc en fait, ce qui est plutôt une bonne nouvelle pour l'armée, c'est-à-dire le risque est plutôt faible que nos militaires nous ramènent le sida, d'un point de vue local et de santé publique, c'est plutôt on a vraiment une épidémie qui est en train de partir et donc il faudrait faire attention. Et donc là encore une fois, double standard ou en fait double préoccupation, double priorité. À la fois on est capable de valoriser les corps, l'exposition des militaires français et d'un autre côté un certain aveuglement par rapport à l'exposition des corps centrafricains pour lesquels par ailleurs on participe en termes de coopération avec le ministère de la Santé, etc.
0: Voilà, donc ça c'était le premier extrait. Comme le disait Élise tout à l'heure, donc cette opération Bangui a été menée par l'Institut Pasteur, donc l'antenne locale de l'Institut Pasteur qui était située à Bangui. Et donc là, on va réécouter un autre extrait de l'interview de Pierre-Marie David, plus sur ce volet médical, des structures médicales.
2: Il y a une économie politique de la recherche qu'il faut bien remettre en perspective. Ça me semblait important parce qu'il y avait des pratiques qui étaient vraiment extraordinaires au sens premier du mot, qui étaient hors de l'ordinaire, qui se passaient localement. Les scientifiques travaillaient là-bas avec peu de moyens et avec une ingéniosité qui était vraiment à la fois assez exemplaire et d'un autre côté, de raconter tout ça en termes d'aventure et etc. nous fait passer à côté, parce que c'est ça aussi ce qu'on aime souvent raconter, hein, la biomédecine hors de nos frontières est une grande aventure, etc. Donc c'est vrai que c'est des grandes aventures qui inspirent les gens. On voit moins les aspects matériels et infrastructurels qu'il peut y avoir. Et effectivement, ce qui m'a permis moi-même en fait, de refaire une histoire de l'Institut Pasteur, qui est très connu, mais qui est à la fois déjà premièrement un institut basé sur des règles de droit privé, hein, c'est une fondation privée à la base. Deuxièmement, le fait qu'il y avait des grandes difficultés dans les années 70 et que l'État a conditionné sa participation à l'Institut Pasteur à ce que cet Institut Pasteur développe un côté production, donc l'Institut Pasteur production dans lequel investit aussi des compagnies pharmaceutiques et qui finalement deviendra le bras industriel qui pouvait effectivement bénéficier du travail de recherche fait par l'Institut Pasteur, institut de recherche fondamentale et qui nous montre aussi une histoire en fait du capitalisme de la biologie française en fait au XXe siècle avec cette figure centrale qu'est Charles Mérieux. Charles Mérieux qui développe son propre institut, réussit à devenir une puissance à la fois scientifique et commerciale et qui devient aussi, après sa fusion avec Pasteur, précisément Pasteur Mérieux Sérum et Vaccin, le leader, un des leaders mondiaux de la vaccination dans les années 90. On peut pas faire l'impasse sur ces intérêts qui pouvait y avoir là derrière et c'est pour ça que j'avance aussi ce terme d'extractivisme biomédical, puisqu'en fait on va à la fois aussi utiliser de manière souvent consciente, parfois plus inconsciente, en fait, différents sujets de recherche pour minimiser les coûts de la recherche, mais d'une recherche qui est directement comme branchée sur l'infrastructure, parce que l'infrastructure, c'est développer un vaccin contre le sida, pour ce qui est, à cette époque, ce qu'on reconnaît être potentiellement le plus grand marché pharmaceutique mondial. C'est-à-dire à partir du moment où il est clair dans les années 80 qu'il y a une pandémie de sida, développer un vaccin contre le sida a des enjeux qui sont colossaux. On voit bien, et c'est ça que j'essaie de développer dans le livre, que ce vaccin français pourrait aussi finir en fait d'unifier le capitalisme français de la biologie à travers à la fois l'Institut Pasteur et à la fois Mérieux et faire un grand groupe de production et de diffusion des vaccins.
1: Alors pour poursuivre après cette interview, moi j'avais envie de vous lire des petits passages du livre de Pierre-Marie David. Par exemple, donc, si deux définitions de sida existent en même temps, elles ne servent pas les mêmes fins. L'une vise à soigner les patients du Sud, la définition clinique, et l'autre à surveiller l'épidémie dans les populations du Sud et éventuellement prémunir le Nord. C'est la définition biologique. Et dans le glissement d'une définition clinique à une définition biologique, se joue le passage d'une logique de soins à une logique de surveillance, dans laquelle les prélèvements sanguins y prennent une valeur importante en regard des préoccupations biosécuritaires et de recherche mondialisée orientée vers la thérapie ou le vaccin. Voilà qui constitue un aspect important de l'extractivisme biomédical, une compréhension partielle, sciemment organisée et orientée directement vers ce qui peut être tiré et valorisé de la situation sanitaire, que ce soit d'un point de vue stratégique, économique ou académique, dans des réseaux d'échanges qui se situent ailleurs que là où se trouvent les patients en quête de soins. Voilà, je sais pas si c'est facile à comprendre, mais voilà.
3: Moi, je trouve que c'est un peu ardu à lire, mais en tout cas, je trouve qu'il y a vraiment là la base un peu de ce que c'est que la recherche, en tout cas pour l'Institut Pasteur à ce moment-là, mais en général, la recherche qui se fait, la recherche des pays du Nord dans les pays du Sud, avec vraiment cette idée d'utiliser vraiment les corps, mais à aucun moment de les protéger ou de faire de la prévention. Par exemple, à aucun moment dans l'opération Bangui, il y a quelque chose autour de la prévention sur le sida, notamment vis-à-vis des militaires. Ouais. À un moment donné, il dit qu'il y a un distributeur de préservatifs et qu'il est payant. Ouais. Et que c'est la seule, et que tout le long de cette recherche qui durera plusieurs années, il n'y a pas du tout de prévention pour que le sida ne passe pas, quoi.
4: Oui, et du coup, ce que tu dis, ça ressort aussi par un autre aspect qui est décrit dans le bouquin, c'est que ils se rendent compte à des moments que les militaires deviennent un peu méfiants et des fois ne viennent pas quand ils devraient venir se faire prélever du sang. Et donc pour ça, alors soit ils leur donnent des boîtes de sardines et des jus, soit ils leur donnent des vaccins, en fait, mais d'autres vaccins, comme une carotte un petit peu pour les motiver à venir. Mais c'est vrai que ces vaccins, ils sont donnés. Parce que en fait, les militaires commencent à moins venir aux essais et qu'ils sont en train de perdre un peu les corps dont ils ont besoin, quoi, pour faire leur test.
1: Sans quoi ils leur auraient pas proposé de vaccin. J'ai un autre petit extrait peut-être que je peux vous lire sur justement la différenciation des corps. Alors donc je lis toujours Opération Bangui. Donc si les militaires français sont des sujets politiques trop sensibles pour leurs autorités de tutelle, les corps des militaires centrafricains représentent une opportunité de recherche. Ils sont de bons candidats pour devenir une population sentinelle, c'est-à-dire un sous-groupe dont la surveillance permet de mieux connaître l'épidémie, en préservant les corps des militaires français et en mettant à disposition de la recherche des corps de militaires centrafricains. La politique postcoloniale dessine une ligne de partage racial qui permet concrètement la recherche biomédicale. Et un petit peu plus loin, un peu dans la même thématique, ça va un petit. Stiman exprime par ailleurs une certaine fierté concernant les travaux sur ses militaires, grâce aux prélèvements qu'il mène et centrifuge chaque jour dans sa clinique avant de les envoyer à Pasteur. Le rôle des défenses immunitaires sécrétoires est mis en évidence. Il enjoint aussi les militaires à donner leur sperme à Pasteur. Leur compagne se voit par ricochet prélever sang et sécrétion. L'expérimentation dépasse donc bien la simple surveillance. Les militaires centrafricains sont progressivement transformés en objets de recherche, sans que les conditions de ces prélèvements soient explicitées, ni qu'un quelconque consentement ne leur soit demandé. On voit ici le cynisme, quoi.
3: Bah oui, c'est ça. Enfin, en tout cas, ça fait vraiment ce truc que c'est un peu rat de laboratoire. Du coup, on va utiliser quand même tous ces corps pour essayer de produire ce vaccin qui, de toute manière, s'il avait été produit, aurait été utilisé en Europe, en Occident en tout cas.
1: Oui, et on ne sait pas si eux-mêmes auraient eu accès. C'était la carotte quand même aussi à un moment, et pour l'État et pour les militaires, mais rien ne dit qu'ils auraient eu accès.
4: Après, il y a aussi ce truc-là que j'ai appris dans le bouquin, c'est que au début de cette expérimentation, en fait, les scientifiques pensaient que le sida qui était présent en Afrique n'était pas le même que celui qui commençait juste à émerger dans les pays du Nord. Et donc, les gens de l'Institut de Bangui, là, ont mis du temps, en fait, à faire accepter aux scientifiques mondiaux un petit peu le fait que c'était même la même maladie qui touchait des Blancs et des Noirs dans des contextes très différents, en fait.
1: Ouais. Moi, j'avais un autre extrait, je sais plus, ouais, qui disait aussi qu'on voit que les médecins, ils ont pas du tout les médecins centrafricains eux, ils se sont très vite rendus compte que les médecins et chercheurs français, ils profitaient des données liées à leurs patients pour gagner, au fait, aussi en légitimité et tout ça. Et eux, ils ont été effacés alors qu'ils menaient les recherches sur place aussi, sur le terrain, quoi.
3: Oui, c'est ça, c'est qu'on voit aussi dans le livre, et c'est intéressant que dans l'Institut Pasteur, enfin dans l'antenne à Bangui de l'Institut Pasteur, les médecins centrafricains sont écartés. Enfin, il y a vraiment une mainmise des Français et des Blancs, en l'occurrence, sur cette antenne, et qu'il n'y a vraiment pas une volonté de collaborer ou de passer des informations ou de donner la main aux centrafricains, quoi. Il y a vraiment... c'est des manards, quoi, les centrafricains. C'est...
1: Et j'avais un autre petit bout pour reparler encore de cet extractivisme biomédical. Donc, comme le montrent les multiples prélèvements auxquels les pasteuriens soumettent les militaires, les recherches vont bien au-delà des dépistages initialement consentis. Il n'y a plus de limites, ni de cadre éthique, politique et scientifique clairement défini. Que la recherche bénéficie à ces sujets n'est même pas réfléchi. Car cette ligne de partage racial, tracée au point de rencontre d'une domination postcoloniale, de préoccupations locales et de dispositifs scientifiques, fait de ces corps racialisés des objets disponibles hors de tout cadre. Et c'est précisément cette opportunité des corps racialisés qui caractérise l'extractivisme biomédical. Voilà, parce que moi j'ai appris en fait dans ce livre ce qu'était l'extractivisme biomédical, et je trouve que c'est vraiment une thématique majeure dans le...
3: Je ne sais pas si c'est lui qui le...
4: Je sais pas.
3: Qui en fait un concept, mais...
4: C'est la première fois que j'ai entendu, mais je sais pas.
3: En tout cas, je trouve ça intéressant, effectivement, de parler du... Enfin, de vraiment prendre les corps comme quelque chose qui peut être extrait. Enfin, en tout cas, de parler de cette extraction-là qui est sur les corps des personnes, quoi. Sur un truc de dire, on va tout extraire, les ressources d'un pays, tout, et jusqu'au corps, quoi.
1: Et jusqu'au corps, ouais.
5: Ouais, moi j'ai cherché sur internet un peu justement extractivisme biomédical sur mon moteur de recherche que j'utilise. Et quand ça ressort que ça ramène que vers le bouquin en fait.
1: D'accord.
5: J'ai pas trouvé d'autres définitions ou d'autres liens avec ce mot-là.
1: Ouais.
5: Voilà.
1: Et ben si on fait venir Pierre-Marie David à Grenoble, on lui demandera donc si c'est bien lui qui a inventé ce concept.
3: On va se faire une petite pause musicale. C'est un extrait du morceau Attention Nacida de Franco Victoria Ellison, qui aussi s'appelle Le Grand Maître Franco. C'est du coup, c'est en 1987 que cette chanson elle est diffusée. Et du coup, c'est une dénonciation des pays occidentaux qui désigne un peu l'Afrique comme le continent de tous les maux. Et ce chanteur, à ce moment-là, il est atteint du sida, et c'est aussi un peu quelque chose aussi de pédagogique où il explique qu'il faut se protéger, etc., et que tout le monde peut être atteint par le sida.

0: Et on est bien sur Campus Grenoble 90.8 FM dans la matinale décoloniale. Et un des points qui est un peu soulevé dans le livre et que j'avais envie de plus approfondir, c'est l'histoire justement du sida. Alors on a beaucoup appris hein, que le VIH c'est un virus qui vient du chimpanzé, qui a été transmis à l'humain et que ça s'est passé sur le continent africain. Mais par contre, on connaît assez peu finalement le contexte dans lequel s'est passée cette contamination et la suite de l'histoire. Et ce qu'on sait aujourd'hui sur l'histoire des sida, ça vient de l'analyse biologique de tissus, d'organes, de restes, de morceaux humains qui ont été conservés par la médecine coloniale en Afrique. Du coup, c'est pas très réjouissant, mais en tout cas, ça donne aussi une autre vue de l'histoire. Alors le VIH, en fait, il était présent en Afrique bien avant sa découverte en Occident en 81. Il y avait déjà des descriptions de symptômes de la part de la médecine coloniale, des descriptions de symptômes de patients qui mouraient d'une maladie inconnue, et notamment beaucoup dans l'ex-Congo belge, qui est aujourd'hui la République démocratique du Congo. Et les analyses génétiques de tous ces restes humains qui ont été analysés, là, elles ont pu remonter jusqu'à 1908 comme première trace d'une infection de l'humain par le VIH. Alors pour remettre un peu d'histoire, de 1884 à 1908, le Congo, il appartient au roi de Belgique Léopold II. C'est sa réserve personnelle, hein. C'est vraiment ça appartient pas à la Belgique, ça appartient vraiment au roi. Et ce dernier, avec d'autres capitalistes, il va vraiment piller le pays, dévaster les terres et ses habitants et habitantes. La moitié de la population mourra pendant cette colonisation. Elle mourra des violences, bien sûr, de la colonisation, de la famine et des maladies. Et à cette époque, ce sont l'ivoire, le caoutchouc et les bois précieux qui font la richesse des capitalistes, et les forêts vont être décimées. Et cela permet aux humains de pénétrer toujours plus sur le territoire qui à ce moment-là était inaccessible, des territoires d'animaux de brousse. Et les premières contaminations, elles ont pu avoir lieu à ce moment-là, c'est-à-dire au cours du braconnage pour attraper des singes, ou en préparant la viande de brousse, ou par des blessures infligées par les singes au moment de la chasse. Et dans le même temps, à cette époque, il y a besoin de transporter toutes ces matières premières qui ont été pillées. Et ce sont des dizaines de milliers de femmes et d'hommes qui sont réduits en esclavage. Alors, c'était pas vraiment l'esclavage, mais c'était du travail forcé. Du coup, c'est un peu pareil. Enfin, c'est pareil. Et du coup, toutes ces personnes, elles vont transporter sur de très longues distances les matières premières pour aller les vendre ailleurs, etc. Et ces énormes déplacements de population, ça va faciliter complètement la propagation du virus. Ah oui, et aussi dans le même temps, il y a la construction de lignes de chemin de fer, parce qu'en fait, la plupart des matières premières, elles passent par le fleuve Congo, mais il y a des moments où c'est impossible de passer parce qu'il y a des chutes, etc. Du coup, c'est pour ça que les gens transportent à pied. Et du coup, il y a l'idée à un moment donné de construire les chemins de fer pour justement traverser un peu l'Afrique, aller vendre les matières premières ailleurs. Et du coup, ces lignes de chemin de fer, ça sera des travaux complètement mortels pour plein d'ouvriers, mais ça brasse énormément de main d'œuvre. Et du coup, ça va faciliter cette propagation du virus. Et Léopoldville, la capitale du Congo belge, qui est l'actuel Kinshasa, c'est l'un des centres de commerce d'ivoire et de caoutchouc les mieux desservis de l'Afrique centrale. Et du coup, c'est cette ville qui est l'épicentre de l'épidémie du sida, et notamment liée à cette activité de commerce et d'exploitation. Et puis... aussi, à ce moment-là, il y a une autre épidémie qui sévit et dont le déplacement des populations va accélérer aussi la propagation. C'est la maladie du sommeil qui est provoquée par les piqûres de la mouche tsetse. On va y revenir plus précisément dans la suite de l'émission. Mais pour faire bref, les Européens sont très inquiets de voir leur rendement diminuer à cause de la mort de nombreux travailleurs et travailleuses forcées. Et ils vont donc créer des vaccins pour résoudre ce problème pour eux, qui est un problème davantage économique à leurs yeux qu'un problème humain ou sanitaire. Et donc, entre 1920 et 1950, au Congo belge et en Afrique équatoriale française, de grandes campagnes de vaccination ont lieu contre la maladie du sommeil. Mais à cette époque, les seringues et aiguilles coûtent cher et donc les vaccinations, elles se font avec du matériel non stérile, enfin avec les mêmes seringues et aiguilles nettoyées mais non stériles. Et il y a des chercheurs et des chercheuses qui avancent qu'en une campagne de vaccination, les médecins français utilisaient 6 seringues pour injecter 80 000 travailleurs et travailleuses. Et on pense aujourd'hui que ces vaccinations massives non stériles ont participé grandement à la propagation du VIH et à d'autres virus dans les populations vaccinées. Et puis enfin, la colonisation, elle a amené également des maladies qui n'existaient pas sur le continent africain. Et par exemple, la syphilis, qui a été amenée par les colons, est une maladie qui multiplie par 400 le risque de contracter le VIH. Voilà, tout ça pour dire toutes ces étapes ont amené l'épidémie mondiale du sida dont on a entendu parler à partir du début des années 80 en Occident, mais qui a vraiment, on voit vraiment la responsabilité du début jusqu'à toute l'épidémie quoi de l'histoire coloniale, de cette histoire coloniale quoi, qui est vraiment responsable en grosse partie de cette épidémie.
1: Merci. Du coup, on va écouter un dernier extrait de l'interview donc de Pierre-Marie David pour clore un petit peu le sujet donc de Bangui, avant ensuite de passer à d'autres sujets qui sont liés.
2: Et donc voilà comment finalement, sous de bonnes intentions, c'est-à-dire développer une recherche secrète. Ce secret profite à la fois aux chercheurs de Pasteur, où ils pensent avoir un coup d'avance par rapport à la concurrence. Ce secret bénéficie aussi aux autorités centrafricaines. Ça permet de pas trop ébruiter le fait qu'il y a éventuellement du sida dans le pays. Donc, c'est proposé de manière opportune. Et d'un autre côté, qu'est-ce que ça fait, ce secret, dans des conditions particulières, quand on prend pas attention? Ça peut amener à des rumeurs, puisqu'en fait, on est dans une recherche secrète et qu'on dit jamais vraiment les vraies affaires et les vrais messages, ben on se retrouve avec des gens comme ce militaire qui dit ben c'est vrai qu'à un moment j'ai quand même douté. Est-ce qu'au moment où on nous prélève pour faire une recherche contre le sida et qu'on nous donne un vaccin, est-ce qu'on n'est pas en train de nous inoculer le VIH? Donc il n'y a pas eu d'inoculation du VIH, etc. Mais on voit comment des rumeurs peuvent monter, notamment en contexte où il peut y avoir aussi de l'hostilité par rapport à la présence française et à ses réelles intentions.
3: Voilà, moi je vais vous parler donc de la maladie du sommeil qu'on a évoquée tout à l'heure, qui s'appelle la trypanosomiase humaine. Et c'est une infection parasitaire mortelle transmise effectivement par la mouche tsetse, et dont une épidémie importante sévit au début du XXe siècle dans la région des Grands Lacs. Les empires coloniaux, l'Allemagne, le Royaume-Uni et la France s'inquiètent du manque de main-d'œuvre que cela va pouvoir générer. Leurs intérêts financiers impériaux sont menacés. Ils décident donc d'envoyer un médecin renommé, père de la microbiologie et lauréat du prix Nobel, le docteur Robert Koch, qui est vraiment très connu, notamment il a fait des gros travaux sur la tuberculose, pour établir un camp d'expérimentation humaine, bien que l'expérimentation humaine ne soit pas du tout autorisée en Europe à cette époque-là. Il part s'installer sur les îles Cès avec une sélection de médicaments que les laboratoires pharmaceutiques lui fournissent. Des médicaments qui ont plus au maximum été testés sur des animaux et encore pas tous. Et il fait venir en masse le plus grand nombre possible de porteurs de la maladie. Bien sûr, il les invite pas gentiment, hein. Il les font venir sous la contrainte. Et il injecte en premier lieu un médicament à base d'arsenic qui s'appelle l'atoxyl. Mais rapidement, il se rend compte que pour obtenir une efficacité, il faut qu'il mette des doses très importantes. C'est des doses qui sont parfois mortelles. Il y a eu au moins un décès sur 10, ou au moins des doses toxiques qui provoquent des douleurs intenses ou la cécité dans 2 cas sur 10 aussi. Mais cela ne décourage pas du tout les autorités coloniales d'établir d'autres camps médicaux sur le même modèle pour administrer la toxile à un maximum de personnes. Petit à petit, quand même, la toxile sera remplacée par un autre médicament qui s'appelle la lomidine, qui, elle, pour le coup, est administrée à titre préventif, donc à tous les habitants des villages, que ce soit des personnes atteintes ou des personnes non malades. Mais il faut savoir quand même que ce médicament était considéré trop dangereux pour être injecté aux Européens. Voilà, je rigole jaune, bien sûr, parce que je trouve ça tellement choquant qu'on puisse raisonner comme ça. Mais... Et effectivement, c'est un médicament qui avait des effets secondaires terribles, lui aussi, qui pouvait provoquer des malaises cardiaques, des arrêts cardiaques, des décès, du coup, et bien sûr des gangrènes, mais plus liées à la... au mode d'injection dont parlait Anneli tout à l'heure. Et tout ça pour reconnaître finalement une paire de dizaines d'années après que c'était un médicament qui finalement n'avait pas d'action préventive contre la maladie du sommeil.
0: Et ouais, donc au Cameroun, dans les années 1950, il y a une chanson en langue éton qui parle justement de la maladie du sommeil, qui parle en fait de ce qui s'appelle la lomidinisation,

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2: Merci. Et moi, je vais vous parler maintenant d'un autre cas qui est celui d'une épidémie d'hépatite C au Cameroun. Ce qui s'est passé, c'est que dans les années 90, peu après la découverte du virus de l'hépatite C, qui est un virus à transmission sanguine, des enquêtes ont été faites dans les régions forestières d'Afrique centrale et montrent une importante épidémie au Cameroun. C'est une épidémie qui touche préférentiellement les personnes âgées de plus de 60 ans, qui vivent dans des zones isolées ou enclavées, donc plutôt en forêt. Certains des villages sont touchés à plus de 60%, alors que d'autres, à quelques kilomètres seulement, sont totalement épargnés. Donc à l'époque, quand même, ces résultats interrogent et aucune explication n'est confirmée. C'est ni des piqûres d'insectes, ni la transmission sexuelle, ni les pratiques traditionnelles de scarification ou de tatouage qui expliquent cette forme d'épidémie. Donc ça reste un vrai mystère pendant des années. Et en 2010, il y a des nouvelles études qui sont menées au Cameroun et en République centrafricaine et qui montrent que finalement, le virus avait été transmis de façon massive aux populations locales par des injections non stériles lors de campagnes médicales qui étaient menées à l'époque coloniale. Parce qu'en fait, le Cameroun était un véritable laboratoire de lutte contre les maladies tropicales pendant la période coloniale. Parce que il avait une situation épidémiologique particulière, et on l'a dit tout à l'heure, ce qui intéressait à cette époque-là les colons, c'était d'avoir de la main-d'œuvre valide, et aussi c'est un pays qui avait une visibilité sur le plan international assez importante parce que il était sous mandat de la Société des Nations, puisqu'au départ c'était une colonie allemande. Et à la fin de la Seconde Guerre mondiale, les colonies allemandes ont été passées sous mandat de la Société des Nations et c'était la France qui avait récupéré, entre guillemets, la colonie camerounaise. Et donc, on y développe à cette époque-là la médecine mobile. On l'expérimente en tout cas, et ensuite elle pourra servir de modèle dans toutes les autres colonies. Donc, c'est des campagnes médicales qui sont concentrées sur les régions endémiques, donc où il y a des maladies, mais aussi utiles économiquement, bien sûr. Et il se trouve qu'en étudiant la carte de la fréquence du virus de l'hépatite C, on se rend compte qu'elle se superpose complètement à celle des zones d'endémie de la maladie du sommeil. Et d'une autre maladie qui s'appelle le pian, qui est une maladie cutanée due à une bactérie de la même famille que celle de la syphilis. Donc, les endroits où se concentrait finalement l'effort médical colonial. La médecine de masse, à l'époque, a fonctionné de manière autoritaire et à plein régime jusque dans les années 60, soit la période des indépendances. Et il apparaît maintenant que le type de traitement, c'était des séries d'injections répétées et les conditions d'administration, c'est-à-dire sans stérilisation adéquate du matériel, on le disait tout à l'heure, une seule aiguille pour énormément de personnes, et en plus en réunissant l'intégralité d'une communauté ou d'un village par la force si besoin, le même jour, ça rendait possible une transmission à grande échelle de pathogènes sanguins qui circulaient à ce moment-là à bas bruit. Il suffisait finalement d'une personne atteinte dans un village pour que la transmission se fasse à tout le reste du village. Bien qu'à l'époque le virus de l'hépatite C soit inconnu, on parlait quand même de la pathologie de la seringue. C'était les abcès, la gangrène, la syphilis, finalement tout ce qui se transmettait et qui était visible et qui commençait à être décrite. Et la stérilisation du matériel faisait l'objet de règles détaillées et normalement les infractions étaient sévèrement sanctionnées. Mais malgré tout, les règles étaient souvent contournées par souci d'efficacité et surtout bien sûr d'économie encore une fois. On a parlé aussi tout à l'heure, il semblerait quand même que ces pratiques expliquent aussi les épidémies du virus de l'hépatite C au Gabon et au Congo et en République démocratique du Congo et serait une piste plus que sérieuse à l'émergence du VIH qui a lieu finalement au même endroit, au même moment à peu près.

0: Ben moi, je vais un peu avancer dans le temps, parce que finalement, ces expérimentations, elles continuent. Et je vais vous parler du tenofovir. C'est un médicament antirétroviral, du coup, sur le traitement du VIH. Il est utilisé aujourd'hui, il est commercialisé dans le traitement de l'infection au VIH et à l'hépatite C. Et il est produit par le laboratoire Gilead. Et donc, en 2004 et 2005, 1200 travailleuses du sexe séronégatives réparties dans trois pays, le Ghana, le Cameroun et le Nigeria, participaient à l'étude. La moitié d'entre elles recevaient un placebo. Et au bout de 12 mois, l'idée était de voir combien étaient devenues séropositives et de voir la différence entre les deux groupes, celles qui prenaient le tenofovir et celles qui prenaient le placebo, pour voir si le tenofovir était efficace. Du coup, c'est un peu dégueulasse. Et Acte Paris a très vite dénoncé l'essai clinique au Cameroun et relevé le cynisme de la recherche.
1: La prise en charge psychosociale et les moyens mis en œuvre pour favoriser l'usage du préservatif sont nettement insuffisants, voire ridicules. Seulement 5 conseillers et un médecin pour 400 prostituées. Pas d'accès au préservatif féminin, pourtant beaucoup plus facile à utiliser pour les prostituées dans la négociation avec leurs clients. Mais scientifiquement, il faut des contaminations pour que les résultats de l'essai soient intéressants.
0: Voilà, ça relève bien effectivement ce que cherchait le laboratoire. Et en plus de ça, du coup, l'étude a été vraiment très mal expliquée aux participantes camerounaises. La plupart pensaient en fait qu'il s'agissait d'un vaccin contre le VIH. Et le protocole de l'étude était écrit en anglais, alors que la plupart d'entre elles étaient analphabètes. Et en plus de ça, elles étaient francophones. Et donc, pensant avoir accès à un vaccin, la prise de risque a pu être vraiment beaucoup plus grande pour une partie d'entre elles. Et puis le laboratoire Gilead ne prévoyait pas non plus de donner un traitement aux participantes qui devenaient séropositifs au cours de l'étude, alors qu'à l'époque au Cameroun, il y a 40 000 personnes qui attendaient un traitement antirétroviral. Ils proposaient juste de les renvoyer vers l'hôpital. Et donc, pour reprendre le slogan d'ACT UP Paris, « Tenofovir me fait vomir ». Et on continue dans toujours plus proche de nous. On va écouter un extrait audio qui est vraiment raciste et choquant, qui a été diffusé sur la chaîne LCI en avril 2020 pendant la première épidémie du Covid. Il dure 47 secondes. Si vous n'avez pas envie d'écouter, faut attendre une minute. On reprend après.
2: C'est pour ça que cette étude est une étude à grande échelle dans plusieurs pays étrangers et ne sait tous se coordonner avec le même type de protocole, avec le même type de vaccin, parce qu'il y a plusieurs BCG différents, et aussi avec le même type de placebo. Et donc on espère quand même d'avoir des chiffres suffisamment importants pour avoir une valeur statistique.
3: Si je peux être provocateur, est-ce qu'on ne devrait pas faire cette étude en Afrique où il n'y a pas de masque, pas de traitement? Pas de réanimation, un peu comme c'est fait d'ailleurs pour certaines études dans le sida, où chez les prostituées, on essaye des choses parce qu'on sait qu'elles sont hautement exposées et elles se protègent pas. Qu'est-ce que vous en pensez?
2: Alors vous avez raison, et d'ailleurs on est en train de réfléchir en parallèle à une étude en Afrique justement.
1: Ouais, tu nous l'avais annoncé, il est vraiment dégueulasse. Et tu sais s'il y a eu des suites à ça aussi?
0: Alors oui, déjà je peux dire que c'est une discussion entre Jean-Paul Mira, qui est un chef de la réanimation à l'hôpital Cochin de Paris, et Camille Locht, je sais pas comment c'est, directeur de recherche à l'INSERM. Du coup, c'est des pontes qu'on entend, c'est pas n'importe qui.
1: Ouais,
0: et effectivement, il y a quand même eu des dénonciations, notamment d'un dirigeant de l'OMS, l'Organisation Mondiale de la Santé, qui a quand même dénoncé les propos racistes des deux personnes, enfin en tout cas notamment de Jean-Paul Mira, qui dit « est-ce que je peux être provocateur ?» ce qui voulait dire « est-ce que je peux être raciste ?» Et il y a eu beaucoup de personnes qui ont repris ce bout d'interview et qu'on a un peu dénoncé en expliquant que l'Afrique n'est pas, on n'est pas des rats de laboratoire, quoi.
1: Ouais.
0: Voilà, mais en tout cas, cet extrait, il révèle bien l'aspect colonial et raciste de la médecine occidentale. On retrouve les mêmes réflexions que pour l'opération Bangui. et pour toutes les expérimentations d'ailleurs dont on a parlé, c'est que pour tester les médicaments, la recherche, elle a avant tout besoin de gens très exposés qui ont de très forts risques d'être contaminés. Et donc les labos, ils vont choisir des pays plutôt pauvres, où d'une part, les personnes, elles sont très exposées, mais en plus de ça, elles vont être facilement convaincues de participer à un essai clinique parce que ça rapporte un peu d'argent, même si les dédommagements sont en réalité vraiment extrêmement faibles. C'est 5 fois moins cher pour les labos de faire une étude clinique en Afrique qu'en Europe. Et les labos pharmaceutiques, ils vont aussi avoir beaucoup plus de facilité à faire prendre des traitements à risque avec de forts effets secondaires à des personnes qui seront assez peu averties du risque qu'elles prennent ou qui sont suffisamment précaires pour prendre le risque. Et puis surtout, comme on l'a vu, la recherche, elle ne fait rien ou quasiment rien en termes de prévention parce que très cyniquement, la recherche, elle a besoin de contamination et de pratiques à risque pour tester ses médicaments. Et puis toujours plus cyniquement et de manière raciste, après avoir testé les vaccins sur des personnes précaires en Afrique, l'accès aux vaccins de la Covid-19 ne sera que pour les pays qui peuvent les payer. Et en 2022, alors que les pays du Nord étaient au moins à leur 3e dose, en Afrique, 1 personne sur 6 n'était pas vaccinée. Et quand l'OMS a accordé la possibilité de fabriquer un vaccin africain contre la Covid-19, les firmes Moderna et Pfizer, qui étaient les firmes qui diffusaient les plus grosses firmes qui diffusaient les vaccins contre le Covid, eh ben ils ont tout simplement refusé de collaborer, refusé de par exemple aider à la production. Et par ailleurs, une étude a montré et montre que les pays qui ont subi la médecine coloniale avec les campagnes de vaccination, et c'est notamment le cas du Cameroun, comme le disait tout à l'heure Roxane, et ben ce sont les pays où les gens sont le plus méfiants vis-à-vis des vaccins, ce qui n'est pas étonnant et ce qui est complètement normal, vu que les vaccins pouvaient faire mourir et qu'ils ont été responsables d'autres épidémies par la manière dont ils ont été administrés.

0: Alors, on est toujours dans la matinale décoloniale sur Campus Grenoble 90.8. C'est bientôt la fin de notre émission et on vient de s'écouter un extrait de Colonial Mentality de Fela Kuti, qu'il a écrit en 1977. Et je dis un extrait parce qu'en fait, le morceau original, il dure plus de 13 minutes. Donc, c'est vraiment même pas la moitié du morceau qu'on a entendu. Donc, pour conclure un peu sur ce qu'on disait juste avant, dans la matinale décoloniale, on avait déjà évoqué ça, la médecine, dans notre cinquième émission qui s'intitulait Racisme et néocolonialisme français et qui est disponible en podcast sur le site de Campus Grenoble. Et depuis ce qu'on disait dans cette émission-là, le racisme biologique, il a été invalidé. Eh bien, l'épisode d'aujourd'hui nous montre bien en fait comment la médecine, elle a pu continuer, elle continue encore à ne pas traiter de la même manière les corps selon qu'ils sont ressortissants de pays du nord global ou du sud global. Alors, qu'est-ce que c'est que ce nord global et ce sud global? C'est pas vraiment des lieux, hein. Moi, j'ai trouvé une définition qui disait qu'en fait, le nord, c'est finalement ceux qui peuvent choisir de ne pas voir et de ne pas s'émouvoir. Tandis que sud, ça n'a rien à voir avec la latitude, mais c'est bien ce qui subsiste quand tout a été détruit sauf la dignité. Et donc, on espère bien qu'on vous fera un de ces jours une autre émission sur d'autres aspects des traitements différenciés des corps et de la médecine selon qu'ils sont ou ne sont pas racialisés. Voilà, on a ça en tout cas dans nos projets.
1: Et du coup, on est arrivé à la fin de cette émission. La prochaine, ça sera le 22 mai. Et on sera dans la poursuite du thème de ce que tu disais, Élise, avec une quatrième émission. On va continuer de creuser cette question du racisme.
0: Et donc, on vous invite à réserver votre week-end du 5-6 juin pour un événement qui s'appelle Pushback Frontex et qui aura lieu à Grenoble. En parallèle, pour ceux qui le souhaitent, il y aura l'AG national de l'association Survie et qui se tiendra à Paris. Sachez qu'il est encore temps d'adhérer et de nous rejoindre. On mettra un petit truc sur la page internet de l'émission.
2: Et du 13 au 14 juin, il y a le sommet anti-G7 à Annemasse. On vous renvoie vers des sites qui vous expliquent comment y aller, qu'est-ce qui va se...
0: Ouais, pour le moment, c'est pas encore. Il n'y a pas encore beaucoup d'infos, mais bon, il va se faire quelque chose, c'est sûr.
2: Eh ben, salut.
1: Merci, salut.
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Bonjour à toutes et à tous. On se retrouve pour le 4e épisode de L'Allongé. Merci d'être au rendez-vous. Merci à Radio D'ici de nous permettre d'enregistrer et de partager ces épisodes. Je suis Benoît Youx, le fondateur de Petit Kogi, et je cherche à sensibiliser les gens sur le vrai café et sur le monde du producteur. Aujourd'hui, on continue notre voyage du café, de la graine à la tasse, et on va s'arrêter sur une étape essentielle, souvent méconnue, le moment où le café est vendu. Le tout premier instant où le prix est fixé sur ses grains, un moment décisif dans la chaîne de valeur qui peut tout changer pour celles et ceux qui le produisent. Alors installez-vous confortablement, c'est un gros épisode, prenez votre café du matin et c'est parti pour l'épisode du jour. Nous sommes en Colombie, dans les montagnes où le café commence sa vie. Depuis le début, nous suivons deux familles, l'une dans l'Eje Cafetero, où l'on produit pour faire vivre la finca et assurer une stabilité économique. L'autre, dans la Sierra Nevada, où l'on cherche à révéler toute la complexité du café à travers des fermentations plus poussées. Le café a été récolté, fermenté et séché. Il est stable, autour de 10 à 11% d'humidité, et maintenant, il va être vendu.

Chez Miguel, les sacs sont empilés sous l'auvent. Il y en a beaucoup. 2 tonnes, dit-il. 2 000 kilos de café en pergamino. Le prix aujourd'hui est à 17 000 pesos le kilo. Pour situer, ça représente un peu moins de 4 euros le kilo. Il y a quelques mois, on était à 22 000, presque 5 euros le kilo. La différence semble faible, mais elle est énorme. À 17 000 pesos, ces 2 tonnes représentent environ 34 millions de pesos. À 22 000, ça aurait été 44 millions. Presque 10 millions de pesos d'écart. Tu comprends pourquoi je regarde le prix tous les matins. Mais il ne peut pas attendre indéfiniment. Les cueilleurs, eux, je dois les payer maintenant. Nous chargeons les sacs dans le camion. À la coopérative locale, le processus est précis. Un technicien prélève un échantillon représentatif dans plusieurs sacs. On va maintenant vérifier le rendement. Le pergamino est décortiqué dans une petite machine test. On enlève la parche pour révéler le café vert. Mais on ne calcule pas encore. D'abord, on trie. Les grains noirs sont retirés. Les grains cassés sont retirés. Les grains piqués par les insectes sont aussi retirés. Ce n'est qu'après ce tri que le rendement est calculé. On pèse le pergamino de départ, puis on pèse le pergamino vert réellement exportable. Rendement 91. Cela signifie qu'il faut 91 kg de pergamino pour obtenir 70 kg de café vert propre, prêt à être exporté. Ensuite, l'humidité. 10,8%, c'est parfait. Le prix final, il est donc ajusté selon le prix du jour, le facteur de rendement, l'humidité et la proportion de défaut. Miguel écoute attentivement le montant total. 34 millions de pesos. Mais ce n'est pas son bénéfice net. Il doit payer la main-d'œuvre, les intrants, le transport, les crédits. À la fin, il ne reste pas 34 millions, me dit-il. Son café sera ensuite décortiqué à grande échelle, trié par densité et par taille, puis mélangé à d'autres lots similaires. Il devient un volume standard. Une fois que je le vends, il n'a plus mon nom.

Dans la Sierra Nevada, l'ambiance est différente. Les montagnes sont plus abruptes et l'air est plus frais. 400 kilos, me dit Juanito. Mais chaque lot est séparé. Une table est installée, une balance de précision, un moulin calibré et une bouilloire. Le Q-Grader pèse exactement la même quantité de café pour chaque tasse. L'eau est versée à environ 93 degrés et on attend 4 minutes. On casse la croûte. Fruits rouges propres. Il goûte en aspirant pour répartir le café sur toute la langue. Et il note chaque critère. Arôme, acidité, corps, équilibre, propreté. Score 86,5. Le prix proposé pour ce lot anaérobie 48 heures est de 30 000 pesos le kilo. Presque le double du prix que reçoit Miguel aujourd'hui. Puis vient le lot 72 heures anaérobie. Même protocole. Il casse la croûte, inspire profondément. Floral, jasmin, sucre brun. Il goûte à nouveau. Très élégant et belle longueur. Le prix proposé est de 32 500 pesos le kilo. L'écart devient clair. Miguel vend autour de 17 000 pesos et Juanito, quant à lui, vend entre 30 000 et 32 500 pesos. Mais le risque aussi est plus élevé. Si le score chute, le prix chute. Juanito ouvre un sac. À l'intérieur, il y a une doublure légèrement verte. Grain pro, me dit-il. Ce sac hermétique limite les échanges d'air et d'humidité. Un café vert est stable à 10 ou 11% d'humidité, mais il absorbe encore l'humidité pendant le stockage ou le transport. Il peut perdre en netteté, en vivacité et en précision aromatique. Le grain pro, ça protège le café pendant des mois. Comme ça, quand il arrive en Europe, il est comme aujourd'hui. Peut-être qu'un jour, dans un coffee shop à Paris ou à Berlin, quelqu'un lira « Sierra Nevada, anaérobie 72 heures, 1850 mètres, jasmin, sucre brun et un score de 86,75. » Et il payera entre 15 et 20 euros pour 250 grammes. Il ne verra ni le rendement de 91, ni la balance de précision, ni la coopérative. Mais tout aura commencé ici. C'est deux volumes, deux logiques. Miguel vend 2 tonnes à 17 000 pesos le kilo, dépendant du marché mondial. Juanito, quant à lui, vend 400 kilos entre 30 000 et 32 500 pesos, dépendant d'un score, d'un profil aromatique et d'un acheteur spécifique. L'écart est presque du simple au double, mais aussi, il en est de même pour la prise de risque. Et la question reste suspendue. Comment faire pour que plus de valeur reste dans ces montagnes ?

On va maintenant passer à l'analyse de cette histoire qui montre quelque chose d'essentiel. Ces deux cafés ont leur place. Ils ne répondent juste pas aux mêmes besoins. Le café, c'est une boisson quotidienne. Des millions de personnes en boivent chaque matin. Tout le monde ne peut pas ou ne veut pas payer le prix d'un micro-lot fermenté 72 heures en cuve anaérobie, ce qui est normal. Et le café de Miguel répond à cette réalité. Il sera peut-être mélangé, standardisé, torréfié, très foncé. Il deviendra un café puissant, amer, simple, efficace. Un café qui correspond à l'image que beaucoup se font du café. Noir, fort, sans trop de variation. Sur le paquet, on lira « café de Colombie », peut-être doux, acidulé, fruité. Mais on ne verra jamais le nom du producteur, jamais l'altitude et jamais l'histoire. Regardez sur les paquets que vous avez chez vous et vous ne verrez rien. Ce café ne paie pas toujours le producteur à la hauteur de son travail, mais il lui permet de continuer, de maintenir le rythme, de survivre. Et ce n'est clairement pas le pire des cafés, car la récolte, elle est faite à la main. Il y a du soin, il y a du travail. Mais il existe aussi un autre monde, des exploitations immenses où la récolte est mécanisée, où tout est mélangé, où la qualité n'importe peu tant que le volume est là. C'est ainsi que l'on peut voir en France des paquets de 250 grammes à 3 ou 4 euros. À ce prix-là, la chaîne, elle est clairement comprimée et quelqu'un, quelque part, absorbe la pression. Et c'est souvent le producteur. Parce que le café ne pousse pas ici, parce que nous ne voyons pas ces montagnes et parce que nous nous sommes habitués à un goût torréfié, très amer, très uniforme et à un goût qui n'est clairement pas celui du fruit, mais celui du process industriel appliqué aux fruits. Et puis, il y a le café de Juanito, plus cher, plus précis, plus aromatique. On parle de fermentation contrôlée, de jasmin, de sucre brun, de score au-dessus de 86. Mais là aussi, il faut rester lucide, parce que ce café devient une tendance, un produit désirable, un objet de marketing. On met en avant le nom du producteur, l'altitude, le process, c'est important et c'est très bien, c'est super. Mais peu de gens savent réellement combien gagne ce producteur. Combien d'intermédiaires se trouvent entre la montagne et la tasse et quels sont les coûts logistiques, financiers, commerciaux qui s'ajoutent en chemin? Le café, c'est un produit mondial porté par des flux d'argent considérables et comme dans beaucoup d'industries, tout n'est pas totalement transparent et même dans le café de spécialité. Beaucoup aiment la complexité aromatique mais peu connaissent la complexité humaine derrière. Savoir le nom du producteur, c'est très bien. Comprendre sa réalité, ses choix de vie, sa pression climatique... L'instabilité des prix, c'est clairement autre chose. Un café de spécialité, ce n'est pas seulement une note florale, c'est une décision prise dans une montagne, un risque financier, une fermentation surveillée la nuit et un pari sur un score. Le café, c'est un fruit, mais c'est aussi un système. Et entre la cerise rouge cueillie à la main et la tasse servie dans une grande ville européenne, il y a des choix. Des choix économiques, des choix culturels, des choix politiques parfois. Et la question n'est pas seulement quel café est le meilleur, mais quel modèle voulons-nous soutenir ? Le point méthode. Alors, on va passer sur l'expresso en percolateur. Ça, c'est une méthode qui est incroyable pour tous ceux qui aiment vraiment le café. Le percolateur, ça fonctionne par pression. Donc, c'est une petite pompe qui envoie de l'eau chaude à environ 9 bars de pression à travers une galette de café qui est finement moulue et tassée. L'extraction, elle est très courte, entre 25 et 30 secondes en moyenne. C'est une méthode qui est rapide, concentrée et précise. Mais du coup, chaque détail compte et a une importance et un impact direct sur le goût final en tasse. Voici quelques petits points clés. Pour le café, il faut utiliser une mouture très fine, beaucoup plus fine que la cafetière italienne. Si la mouture est trop grosse, l'eau passera beaucoup trop vite. Ça, c'est la même chose pour toutes les méthodes. Et le café, du coup, sera sous-extrait, acide, léger ou un peu fade. Et si la mouture, à l'inverse, est beaucoup trop fine, l'eau ne passera pas. On aura le classique goutte à goutte et un café très concentré qui sera hyper amer et vraiment pas agréable. Pour la dose, en général, on utilisera entre 18 et 20 grammes de café pour un expresso double. Toujours, on fait les réglages sur l'expresso double, jamais sur l'expresso simple. Parce que c'est beaucoup plus simple et c'est beaucoup plus répétitif. On tasse fermement, de manière régulière. Il faut toujours, à chaque fois qu'on tasse de la même manière. Et quand on fait un changement, il faut faire le changement d'un seul paramètre. Sinon, on ne saura jamais lequel impacte réellement l'extraction.
La température de l'eau, elle doit être entre 92 et 94 degrés. Donc ça, c'est souvent les machines qui le font, hein. c'est pas vous, mais c'est important, c'est un critère à prendre en compte. Et elle doit être, pas être trop chaude. Si elle est trop chaude, elle brûle les arômes et on aura du coup souvent beaucoup plus d'amertume. Si elle est trop froide, ça sous-extrait et du coup, on aura souvent plus d'acidité. Donc ça aussi, la température, ça peut être un moyen, un levier pour pouvoir affiner les réglages à la fin, une fois que vous avez une extraction à peu près correcte. Pour le temps d'extraction, l'objectif, c'est toujours être entre 25 à 30 secondes. On vise toujours l'équilibre entre l'acidité, les sucres et l'amertume. L'acidité, c'est ce qui va sortir en premier dans une extraction. Le sucre, c'est ce qui va sortir en deuxième. Et l'amertume, c'est ce qui va sortir en troisième. Donc si on fait une tasse hyper longue qui coule des heures, et ben, ça va être très amer. On va surextraire le café. Alors que à l'inverse, si on fait un ristretto très court, on va sortir que la partie acide. Donc un bon espresso, il doit être dense, équilibré et avec une petite créma fine en surface qui doit être stable. C'est une méthode pour ma part que j'apprécie beaucoup. Elle permet de vraiment mettre en avant certaines caractéristiques du café et on peut booster certaines parties des cafés un peu acides, des cafés florals, c'est super sympa. Donc n'hésitez pas à tester, c'est une méthode qui, pour le coup, prenez le temps de bien la régler parce que c'est assez complexe. Mais renseignez-vous sur internet et vous verrez, vous pourrez vraiment sentir la différence à chaque tasse que vous ferez. Le percolateur, c'est une méthode qui peut vite coûter cher. La machine est un investissement de base qui est assez conséquent. Moi, je ne suis pas du tout celui qui va prôner les machines les plus chères. Moi, j'ai envie de vous montrer qu'on peut faire les choses bien avec le minimum. Aujourd'hui, il y a beaucoup de petites cafetières percolateurs de Longhi qui coûtent une centaine d'euros et qui, pour le coup, vont vous faire l'essentiel. L'essentiel de l'extraction. Ce qui est important, c'est la taille de la mouture. Un petit moulin à côté d'un percolateur, c'est ce qui fera le fait que vous puissiez bien affiner vos réglages. Ou alors, travaillez avec votre torréfacteur, allez voir un torréfacteur local, vous lui expliquez, vous lui dites, après avoir fait certaines extractions, le résultat que vous avez eu, et lui pourra ajuster la finesse de la mouture en fonction de votre machine. Mais vous n'êtes pas obligé d'acheter une machine à 500 ou à 1000 euros. C'est pas du tout l'objectif, mais si vous voulez le faire, c'est très bien. Mais avec juste l'entrée de gamme de Longhi, vous pouvez déjà faire des belles extractions. Ce qui est important, c'est de prendre le temps et de faire attention à ce que vous faites. L'anecdote. À votre avis, quel est le score SCA le plus élevé jamais attribué à un café lors d'une compétition internationale ? 85, 90 points, 95 points ? La réponse pourrait vous surprendre.

certains lots exceptionnels, notamment des geishas du Panama, présentés au Best of Panama, ont dépassé les 96 à 97 points sur 100. C'est un niveau qui est rarissime. À titre de comparaison, je rappelle, au-dessus de 80 points, on est sur un café de spécialité. Entre 85 et 87, on est sur un très bon micro-lot. Au-dessus de 90, c'est vraiment déjà des cafés exceptionnels. Au-dessus de 95, c'est un niveau de compétition mondiale. Et au-delà de 96-97, on est sur des cafés qui sont presque uniques. C'est des choses qui n'ont pas de prix, hein, bien sûr. Là, on sort vraiment de toute catégorie. Mais c'est important que vous compreniez aussi que ces scores, ils sont attribués par des jurys formés, d'accord ? Dans le monde du café, c'est hyper, hyper strict. Et c'est dans des conditions précises et qu'il n'existe pas de record mondial officiel universel. C'est vraiment, ça évolue tout le temps. Ils reprennent les règles, les normes, etc. tous les ans, tous les deux ans, pour être au plus juste et faire ça de manière universelle à l'échelle du monde. Merci à toutes et à tous pour votre écoute aujourd'hui. C'était un épisode super sympa, super important, super fort. Moi, j'espère que vous l'avez aimé parce que pour moi, c'est vraiment un épisode qui me tient à cœur. Le monde du producteur, c'est un monde merveilleux et il faut vraiment penser à eux quand on boit nos cafés aujourd'hui. Et que j'espère que cet épisode, il vous aura donné envie de tester, malgré leur prix un petit peu plus élevé, certains cafés de spécialité qui sont plutôt cool. Alors, n'hésitez pas à aller voir les torréfacteurs proches de chez vous ou juste à regarder au supermarché, comparer un petit peu les différents cafés et vous verrez, c'est un monde incroyable. Merci à tous et à toutes. On va vous laisser avec un super son de Colombie qui s'appelle En Barranquilla Me Quedo. Je reste à Barranquilla. Barranquilla, c'est une ville qui est juste en dessous de Santa Marta, donc là où Juanito fait son café. Et c'est une ville qui est très connue pour le carnaval de Barranquilla. Et c'est une salsa super sympa. Donc n'hésitez pas, si vous avez envie de danser un petit peu, c'est le moment. C'est En Barranquilla Me Quedo de Joe Arroyo. Et bonne découverte. Merci encore à toutes et à tous. Et à très bientôt pour de nouveaux épisodes.

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1: Bonjour à toutes et à tous. Il est tout juste 11h à Paris, 9h en temps universel et vous êtes bien sur RFI.
2: Olivier Sherman.
1: C'est demain que se déroulera l'élection présidentielle en Colombie, un scrutin marqué par une flambée de violence ces dernières semaines, une violence quotidienne des groupes armés, assassinats, attaques, attentats se sont multipliés ces derniers temps dans le pays. Et puis nous irons au Liban, au sud du pays, les bombardements de l'armée israélienne continuent malgré les cessez-le-feu, des dizaines de milliers de Libanais déplacés sont forcés de fuir les régions touchées et de se réfugier plus au nord. Nous serons à Saïda, au bord de la mer Méditerranée, à une cinquantaine de kilomètres au sud de Beyrouth. Et puis du sport, beaucoup de sport aujourd'hui avec la finale de la Ligue des champions en football. Le tenant du titre, le PSG, remet son titre en jeu face aux Anglais d'Arsenal. La finale se déroule à Budapest, en Hongrie. Et puis la suite de Roland-Garros avec le tout jeune Français de 17 ans, Moïse Kouamé, qui va affronter l'expérimenté Chilien Alejandro Tabilo pour une place en huitième de finale. Moïse Kouamé, très mature grâce notamment à sa maman camerounaise. En Colombie, ce dimanche 31 mai, plus de 41 millions de Colombiens sont appelés aux urnes pour choisir leur nouveau président. Plusieurs dossiers attendent le prochain chef d'État. Parmi les plus délicats, celui qui concerne la sécurité. Le président Gustavo Petro avait promis de négocier la paix avec tous les groupes armés du pays. Faute de pression militaire, ceux ont mis à profit la main tendue pour se renforcer. Ces dernières années, notamment durant la campagne électorale, les attaques meurtrières de groupes armés et la violence ont augmenté. L'un des départements les plus touchés est celui du Cauca, dans le sud-ouest de la Colombie. Les détails avec notre correspondante en Colombie, Najed Ben Rabah.
3: Fin avril, dans le Cauca, en une semaine, les groupes armés ont lancé 24 attaques. L'attentat à la bombe sur la route panaméricaine près de la ville de Popayan a tué une vingtaine de personnes et réveillé les pires souvenirs des Colombiens. Francisco Dassa, chercheur et coordinateur, spécialiste de la paix et des droits humains pour la Fondation Pares.
4: C'est une violence qui a été constatée pendant 4 ans dans cette zone marquée par une forte concentration de champs de coca et où la route panaméricaine a été utilisée comme un outil pour faire pression et mener des attaques armées. Car quand on attaque la route panaméricaine, eh bien, on bloque la circulation des marchandises, comme la nourriture, les médicaments, mais aussi la circulation des gens. C'est aussi une façon de faire pression et de démontrer l'importance de la force militaire du groupe de dissidents des FARC, nommé l'état-major central dans ce département.
3: D'après l'organisation INDEPAS, fin 2025, plus de 500 attaques des groupes armés ont été recensées dans le Cauca. Najed Ben Rabah, Medellin, RFI.
1: Une nouvelle frappe américaine contre un bateau de trafiquants de drogue dans le Pacifique, bilan 3 morts. Il s'agit du troisième assaut meurtrier de la semaine, portant à 198 le nombre de victimes depuis le début de cette campagne militaire américaine en septembre. Les États-Unis affirment qu'ils ont les moyens de repartir en guerre contre l'Iran, après avoir assuré qu'un accord de paix ne sera possible que si leurs lignes rouges sont satisfaites. L'incertitude règne toujours, donc, quant à l'issue des discussions entre Téhéran et Washington. La diplomatie iranienne a affirmé hier qu'aucun accord final n'a encore été conclu avec les États-Unis. Au sud du Liban, les bombardements continuent. Malgré un cessez-le-feu, Israël concentre ses opérations sur Tyr et Nabatieh, deux grandes villes du sud du Liban. L'armée israélienne a ordonné des évacuations massives dans le sud du Liban et décrété que toute la zone au sud du fleuve Zarani, soit 20% de la superficie du Liban, était désormais une zone de combat. Conséquence, des dizaines de milliers de déplacés sont forcés de fuir pour la énième fois les bombardements vers le nord, comme notamment à Saïda, la porte du sud. Reportage de notre correspondante Sophie Guignon.
5: Malgré une heure matinale, le soleil tape déjà fort sur la corniche de Saïda où des dizaines de Libanais ont dormi sur des matelas en plein air ou dans leur voiture. Parmi eux, Hassan Charbouk est tout juste arrivé de Tyr. Ouvrier dans la construction, il a dépensé toutes ses économies pour survivre depuis le début de la guerre.
6: Financièrement, on n'a pas les moyens de louer une maison. Et les propriétaires demandent des loyers très élevés. On n'a pas les moyens.
5: Mais Saïda est aussi un refuge précaire où les bombardements israéliens continuent de s'abattre.
6: On était ici quand il y a eu un bombardement, tout près, là-bas. Mais sur la corniche, c'est un peu plus dégagé, alors je me dis que c'est plus sûr. Moi, je veux vivre en sécurité. Je ne demande rien d'autre que la sécurité.
5: Un peu plus loin, Ali Safawi est arrivé en tuk-tuk de Ansar avec des amis sous une pluie de missiles. Ils ont planté leur tente sur la corniche.
2: La municipalité est venue nous voir. Ils n'étaient pas contents, mais ils sont aussi compréhensifs. On a trouvé nulle part où aller. On a appelé plusieurs centres. Tout le monde nous a dit qu'ils étaient complets. Alors on n'a pas eu le choix. On est venu là.
5: Alors que le cessez-le-feu n'en est pas un, des centaines de milliers de Libanais sont toujours déplacés depuis le début de la guerre. Sophie Guignon, Beyrouth, RFI.
1: Et l'armée israélienne vient d'émettre de nouveaux ordres d'évacuation pour 7 villages du sud du Liban, un avertissement avant des attaques prévues contre le Hezbollah. La plupart de ces villages sont situés à proximité de la ville de Nabatieh. Le Hezbollah revendique ce matin, de son côté, des tirs de roquettes sur le nord d'Israël. L'intellectuel français Edgar Morin, éminent sociologue et philosophe, est mort à l'âge de 104 ans. Il était considéré comme l'un de ces sages qui, sur les plateaux télé ou les radios, venaient prêcher la bonne parole, enrichie par des années de réflexion. Edgar Morin avait aussi été un militant antifasciste, un résistant, un journaliste, un écrivain et chercheur. Les prisons françaises comptent 88 654 détenus, un nouveau record dans un contexte de surpopulation carcérale chronique. Cela représente sur un an une augmentation de près de 5000 détenus. Allez, ouvrons la page sport en ce samedi 30 mai en football. C'est le grand jour pour le PSG Arsenal. Les deux clubs se retrouvent à Budapest en Hongrie pour s'affronter en finale des champions. Explication de tout ça à Budapest, Cédric de Oliveira.
7: C'est sans doute ça la force de l'habitude, aborder les grands rendez-vous sans pression apparente. Et à ce petit jeu, Désiré Doué, double buteur en finale l'an dernier, est au moins aussi à l'aise que balle au pied.
8: On essaie juste de profiter, il y a forcément de l'excitation avant une échéance comme celle-là. Mais voilà, on est serein, calme et heureux.
7: Il fallait voir les Parisiens s'entraîner sur la pelouse de la Puskás Arena, presque comme des gamins dans une cour de récréation, même si le capitaine Marquinhos assure que tout le monde au club est concentré.
9: C'est un match, c'est une finale des Champions League. Tu joues pas tous les ans, même si c'est notre deuxième consécutive maintenant. C'est très difficile et très dur. Il y a des gens qui jouent et qui travaillent pendant toute leur carrière et n'ont jamais goûté ça.
7: Et Paris s'est fait une spécialité de se montrer impitoyable en Ligue des Champions depuis deux saisons. Les joueurs de Luis Enrique ne sont visiblement pas rassasiés par leur conquête de l'an dernier.
10: C'est clair que c'est une motivation pour nous, pas marquer l'histoire que l'on a fait l'année dernière, mais continuer à être l'un des meilleures équipes du monde et de l'Europe dans ce moment. Et c'est notre objectif, c'est clair.
7: Faire le back-to-back, comme disent les Anglais, conserver son trophée et ainsi imiter le grand Real Madrid de Zinedine Zidane, Benzema et Cristiano Ronaldo, champion d'Europe trois fois d'affilée entre 2016 et 2018. Cédric de Oliveira, Budapest, RFI.
1: 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Et puis du tennis avec le retour de Moïse Kouamé aujourd'hui sur les cours de Roland-Garros. La sensation tricolore du tournoi va affronter l'expérimenté chilien Alejandro Tabilo, 36e mondial, pour une place en 8e de finale. Le natif de Sarcelles en région parisienne, qui dispute à 17 ans son tout premier tournoi du Grand Chelem, a impressionné lors de ses deux premiers tours, affichant un aplomb et une grande maturité sur le court, notamment lors des points importants. Une maturité qui lui vient de sa maman camerounaise, comme il l'a expliqué à Eric Mamrut.
11: Ma maman, c'est quelqu'un qui n'est pas émerveillé partout. C'est quelqu'un qui est très lucide, très posé et très droit à l'objectif. On va dire que j'ai pris un peu de ça de chez elle. Voilà, quand je joue, je pense à faire tout ce qu'il faut faire pour gagner le match et après je reviens en état humain, j'ai envie de dire. Voilà, je suis comme vous, je suis comme l'enfant qui m'a regardé aujourd'hui. Je mange, je ris, j'ai des sœurs, un frère, donc c'est formidable. Et aujourd'hui, je suis au troisième tour de Roland-Garros, mais bon, est-ce que c'est. Il se passe tellement de choses dans le monde, j'ai envie de dire, que c'est rien finalement ça.
1: La rencontre entre Moïse Kouamé et Alejandro Tabilo est programmée à partir de 12h en temps universel. Sur le grand cours, le cours Suzanne Lenglen de Roland-Garros, Moïse Kouamé, dernier joueur français encore en lice avec Diane Paris après l'élimination hier de Quentin Alice, battu en 4 manches par l'Allemand Alexander Zverev. Diane Paris affrontera tout à l'heure l'Américaine Amanda Anisimova, 6e joueuse mondiale. Bientôt 11h10 à Paris, l'heure de grand reportage week-end avec Mathieu Vendrely. Deux beaux reportages à suivre. D'abord l'un, premier au Mozambique, le Cabo Delgado et sa guerre oubliée. Un reportage signé Gaël Lalex et qui suivra la Bolivie, le quinoa de l'âge d'or à la désillusion de Niels Sabin. Très bonne journée à l'écoute de RFI.

Là. 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
1: Et bonjour à toutes et à tous, auditeurs, auditrices de Radio d'ici. Vous êtes bien en direct de la bidomadaire si vous écoutez ce mardi 26 mai à midi. Et sinon, ce sera en rediffusé toute la semaine. Avec moi en studio, on est de nouveau pas très nombreuses, mais il y a quand même Quentin. Salut Quentin.
2: Salut, vous allez bien?
1: Eh ben oui, carrément.
2: Je dis vous, mais en fait, il y a les auditeuristes et il y a toi.
1: Et ouais, moi ça va, carrément. Et toi, tu reviens d'une petite semaine de vacances?
2: Ouais, ça va, ressourcer. Avec cette chaleur-là, ça fait du bien d'avoir pris un peu de temps. Je reviens armé pour la chaleur.
1: Tu nous donneras des petits conseils canicule si tu veux une prochaine rubrique à créer.
2: Carrément. Prochaine bidomadaire, je fais une petite rubrique canicule.
1: Super. Et là, on va continuer avec nos rubriques habituelles et puis une petite auberge espagnole. On se retrouve après pour philosopher là-dessus.
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0: demande justement d'utiliser prochainement la bicyclette. Qu'est-ce que vous ferez?
1: Je le ferai. Très agréable.
0: Mais quand vous portez, je vois une mini jupe, est-ce que ce sera pas gênant pour vous?
1: Non, parce que c'est une jupe culotte. Ah, ça se fait une bicyclette.
0: Que pensez-vous de ce projet?
2: Je trouve que c'est assez marrant parce que, vous vous rendez compte, remplacer les voitures par les bicyclettes, en plus de ça, les mini-jupes, c'est très intéressant.

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Voilà que je monte sur mon vélo. 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

0: Bonjour, vous êtes bien à l'écoute de Radio D'ici sur les créneaux de Place Publique. Et cette semaine, on vous propose d'écouter la rediffusion d'une table ronde qui a eu lieu pendant le temps fort du festival Marcel, organisé par les centres sociaux d'Annonay dans la ville sur tout le mois de mars, à l'occasion du 8 mars, journée internationale de lutte pour les droits des femmes. Ici, il est question de témoignages. Cathy, Korotimi et Elodie nous partagent des moments marquants de leur vie et ouvrent la voie pour libérer encore et encore la parole des femmes. Merci à elles. Bonne écoute. Alors, on va commencer par écouter deux témoignages sonores indirects de deux femmes qui ne sont pas présentes. Ces témoignages, ils ont été enregistrés lors de journées en partenariat avec le Centre social de Roussillon. En fait, c'est des femmes qui habitent dans la vallée. L'idée, c'était quand même de faire un projet autour du 8 mars. La première personne qui parle s'appelle Ophélia et la deuxième, Fatima. Petit témoignage sonore avant les témoignages en direct.
1: Bonjour à tous. Je suis une femme étrangère en situation irrégulière en France. Comme beaucoup d'autres femmes dans ma situation, je vis chaque jour avec des difficultés invisibles pour beaucoup de personnes. C'est la peur, l'incertitude, la précarité et pourquoi pas le manque d'opportunités. En France, les femmes étrangères sont exception. Semble n'avoir qu'une seule opportunité pour survivre, le travail de ménage. Peu importe notre parcours, notre niveau d'études ou notre expérience professionnelle, la société nous enferme dans un seul rôle. Comme si notre valeur se limitait à nettoyer, à servir, à rester invisible. Pourtant, parmi les femmes étrangères, il y en a beaucoup qui ont une éducation supérieure, des diplômes universitaires et une grande expérience professionnelle. Elles ont des compétences, des idées et une vraie capacité à contribuer à la société française. Mais ici, malheureusement, ces talents sont ignorés. Ce n'est pas que nous refusons le travail de ménage. C'est un travail digne. Le vrai problème, c'est de ne pas avoir le choix, être obligé d'accepter une seule option. Sans reconnaissance de nos compétences, c'est une injustice. La société perd ainsi des femmes capables d'apporter beaucoup plus humainement et professionnellement. On ne demande pas des privilèges, on demande simplement une chance.
2: D'abord, bonjour à tous et bonne année, bonne santé sur les femmes et les hommes. je suis Fatima, je suis marocaine. Pour ma part, il y a des difficultés majeures en France, mes démarches administratives. Parfois, je me sens victime de discrimination de la part de mes agents, bien que je m'exprime suffisamment pour être compris. Et que je sois dans mon bon droit. Certains bloquent mes dossiers et compliquent les choses simplement à cause de mes difficultés de langue. C'est frustrant car on a l'impression que la barrière linguistique est utilisée comme une excuse pour ne pas nous aider. Alors que le rôle de l'administration est d'accompagner tout le monde de manière égale, heureusement, ce n'est pas le cas de toutes les gens, mais cela reste un obstacle marqué dans mon parcours. J'espère que l'accès au droit sera plus simple pour tous. Merci.
0: Voilà, merci à elles, même si elles ne sont pas là. Je vais te laisser la parole, Élodie, pour commencer.
3: Allez, c'est parti, il faut une première, donc je me lance. Donc je suis venue, j'ai rien préparé, je me suis dit je vais parler avec le cœur. Donc voilà, il se peut que des fois l'émotion monte, mais c'est ok. Donc je partage en fait mon témoignage autour de la maternité. On est le 8 mai 2012, il est un peu plus de minuit, lorsque je donne naissance à mon premier enfant, Sohan. Et cette nuit-là, mon corps, mon cœur et mon âme sont à la fois remplis d'amour face à la beauté de ce petit être à qui je viens de donner la vie, et à la fois envahis par la peur face aux gestes médicaux qui s'accélèrent autour de lui. Ça, je l'ai lu parce que je l'avais écrit pour une conférence que j'avais donnée à Lyon. Et je trouve que ça met vraiment dans le... Voilà, dans ce moment-là que j'ai vécu cette nuit-là, entre justement cette dualité de « Waouh, je viens de mettre au monde mon premier enfant » et en fait, ça se passe pas du tout comme prévu. Donc tout s'accélère autour de nous et en fait notre fils qui a été victime d'une anoxie, donc qui a manqué d'oxygène, a très rapidement été conduit, ou plutôt par hélicoptère, transféré dans un autre hôpital en réanimation. Et donc avec mon mari, c'est notre premier enfant, on ne sait pas ce qui se passe, mais on ressent un grand vide intérieur. Et on est envahi par la peur, en tout cas pendant 20 jours, où notre enfant va être pris en charge, jusqu'à ce qu'on nous annonce en tout cas qu'il ne va pas pouvoir continuer de vivre, et que donc il va falloir le débrancher. Donc en fait, ça a été vraiment 20 jours de partage très intense auprès de lui. Et le jour de son envol, le 28 mai 2012... on s'est dit, qu'est-ce qu'on va faire maintenant? Sa chambre est prête, tout est prêt pour accueillir un enfant, et en fait, on rentre les bras vides et le cœur vide. Et j'ai écrit un livre depuis, et je vais vous partager une phrase sur laquelle je suis tombée et que j'avais envie de vous lire. « Rentrer et revoir cette chambre si vide, ses petits vêtements nous submergent. Par ailleurs, les gens nous demandent régulièrement des nouvelles de ce bébé. Ce que je me demande, moi, c'est si je vais pouvoir survivre à ce vide, à ce manque intérieur abyssal, sur lequel il est presque impossible de mettre des mots. Et en effet, lorsqu'on ne l'a pas vécu, il est bien difficile de se rendre compte. Ça remonte à 13 ans, et depuis, j'ai donné naissance à 4 merveilleuses filles. Nalia, qui a 12 ans, qui est une petite fille extraordinaire, parce qu'en situation de handicap, elle n'a pas les mots pour parler, mais elle a le regard et le sourire, et l'âme si pure, en tout cas, qui m'a fait découvrir la puissance de l'amour. Ensuite, Naël, qui va avoir 9 ans, et Edel et Neva, des jumelles, qui sont arrivées par surprise, qui vont avoir 6 ans cette année. Et en fait, j'ai l'impression que mon fils, il vit à travers elle, et il est là présent, et que sans cette épreuve de la vie, finalement, je ne serais pas la femme que je suis aujourd'hui. Je me dis que le handicap de ma fille, finalement, je l'ai accueilli, je me dis grâce à cette épreuve, je l'ai accueilli de manière plus relative, ou en tout cas... comme si en fait elle est là, elle est en vie. Oui, elle a des difficultés, mais en fait elle est là, et je me suis beaucoup raccrochée à ça. Et en fait j'ai l'impression aujourd'hui que je suis une femme debout qui a traversé des épreuves, et en fait qui se nourrit en fait de choses simples et de ces merveilleuses filles, en fait, qui font partie de mon quotidien. La force, en fait, on peut se dire, mais très souvent j'ai entendu t'es forte, et en fait je me suis très vite rendu compte que dans une situation, une telle épreuve, et ben la force, finalement, on n'a pas le choix. C'est soit on est forte, soit on se laisse happer par tout ça et on se relève pas. Je pourrais rajouter que il y a le couple qui aussi, quand on traverse des épreuves comme ça, la vie de couple, elle est pas toujours simple. Et en fait, je me suis toujours dit oui, je gère. Mais mon mari est là aussi et en fait à deux on est plus fort pour traverser toutes ces épreuves. On partageait la dernière fois le côté bénévole ou engagement et ce qui m'a aussi beaucoup aidée à l'époque où j'ai traversé ces épreuves, j'étais référente famille au centre sociaux et familiaux à Annonay et en fait, de rencontrer des familles, des femmes formidables, incroyables, je trouve que ça m'a aussi beaucoup nourrie et ça m'a aidée à traverser tout ça. Parce que j'aime bien dire que dans la douleur, en fait, il n'y a pas de... Souvent, j'entendais « Ah, mais toi, t'as perdu un enfant, donc je peux pas me plaindre ». En fait, j'aime bien dire qu'il n'y a pas de... Chacun vit son histoire et ses épreuves comme elle a besoin et envie de le vivre, même s'il y a il y a souffrance dans tous les cas, il y a souffrance qui est là et en fait il n'y a pas de niveau en fait, ou en tout cas de degré de souffrance pour moi. Je trouve que j'aime bien parler des femmes parce que il y a la puissance de la femme qui est là et qui se lève et qui va toujours de l'avant quoi. Même quand il y a des moments plus compliqués. Et en fait, vraiment, cette période d'être entourée par toutes ces femmes, par mon métier, par plein de choses, ça m'a vraiment aidée à avancer dans la vie. Même si aujourd'hui, je ne travaille plus au sein des centres sociaux, j'aime aussi toujours avoir ce côté de m'engager auprès des femmes. Et j'accompagne d'ailleurs des femmes de par mon métier de guide en vitalité. Et en fait, j'aime ça, en fait, parce que pour moi, la femme, c'est le pilier de toute la famille. Et donc, prendre soin de soi, quand on est une femme, c'est pouvoir permettre après de s'occuper mieux de l'autre, de ses enfants, de son entourage, de... Voilà. Je vais pas en dire plus, vu que j'ai... presque écoulé mon temps, mais si il y aura des questions à la fin, j'y répondrai avec grand plaisir. Et il y aura même un temps après plus moins formel, Donc avec plaisir pour partager ça avec vous. Merci en tout cas à vous toutes et vous tous pour votre écoute.
4: Oui, Elodie vient un peu de le dire, mais du coup, on a prévu 10 minutes par intervention. Après, avec Sabrina, on aura peut-être quelques questions. Il restera un temps à la fin. On va se balader, on peut se balader dans le public avec un petit micro volant si vous avez des questions.
5: Et on privilégiera vos questions, tant qu'à faire.
4: On verra.
6: Donc, comme je vous l'expliquais tout à l'heure, je tenais à venir apporter mon témoignage par rapport à mon vécu. Mars 2021, je vais passer une échographie, mammographie de contrôle, comme ça. Là, on voit quelque chose. Donc, je suis obligée d'aller faire une biopsie et le verdict tombe. Je ne comprends pas ce qu'on m'annonce. Pourtant, je suis aide-soignante. Et quand on me dit « va falloir voir un oncologue », tout d'un coup, je perds la notion et je ne sais même plus ce que veut dire l'oncologue. Et je dis à la radiologue, mais qu'est-ce qu'un oncologue ? Elle me dit, vous verrez, vous allez aller voir votre médecin traitant et puis il va vous expliquer. Et c'est en remontant dans ma voiture que là, je me dis, mais oncologue, mais... Donc, je fais tout de suite le rapprochement. Voilà. Donc, s'en est suivi ce qui s'en est suivi. Donc, une intervention, une radiothérapie et de l'hormonothérapie. Là, ça se passe plutôt pas trop mal. Et puis, un suivi quand même une fois par an avec des examens toujours les mêmes, échographie, mammographie, prise de sang. Et en 2024, lors d'un contrôle, là, on m'annonce qu'il y a une nouvelle tumeur qui est apparue, mais beaucoup plus importante cette fois-ci que la première. Donc là, à nouveau, le verdict tombe. Et là, on me propose chimiothérapie, radiothérapie et peut-être ablation du sein. Donc, pas le choix, hein, il faut y aller. Et donc, j'ai commencé par une première intervention car j'ai refusé les 8 mois de chimiothérapie qu'on m'avait proposé. Car ces 8 mois, en fait, qu'on me proposait, c'était pour faire diminuer la tumeur sans être sûr que la tumeur allait diminuer. Ou alors, deuxième proposition, on faisait d'abord l'intervention et plus que 3 mois de chimiothérapie. Donc pour moi, le choix était vite fait, j'ai pas eu besoin de réfléchir tout de suite. J'ai dit, on fait l'intervention tout de suite. Donc on l'a fait. Et puis, il a fallu attendre 3 semaines les résultats. Et malheureusement, c'était pas bon. Il a fallu y retourner une deuxième fois, donc une deuxième intervention en 1 mois. Donc là, ça se passe pas trop mal. Et puis ensuite, donc, faut poser la fameuse chambre, le porte-à-quatre. Là, ça se passe pas bien. Je fais une hémorragie. Bref. La chimiothérapie commence, etc. La radiothérapie. Là-dessus, la chambre n'est pas bien installée. Je fais une thrombose veineuse jugulaire. Donc, il faut me la retirer en urgence. Sauf qu'il reste encore 2 séances de chimiothérapie. Donc, on me dit non, il faut garder cette chambre malgré cette thrombose. Donc je suis surveillée de très près. On fait quand même encore ces 2 séances de chimio et quelques jours après, on me la retire. Voilà, s'en est suivi ensuite 1 mois de radiothérapie. La radiothérapie, c'est tous les jours, ce sont des rayons. C'est indolore, hein. Voilà, c'est juste contraignant. Et puis maintenant, je suis pendant 7 ans sous hormonothérapie. On croit que c'est rien, mais finalement, il y a beaucoup, beaucoup d'effets secondaires. On pense que le plus dur est passé, certainement, mais les effets secondaires de l'hormonothérapie, soignent, mais en même temps peuvent détruire certaines choses, si on se laisse faire. Je lui viens. En fait, bien sûr qu'il faut s'écouter. Mais il faut pas toujours écouter non plus les douleurs quand elles apparaissent. Parce que les effets secondaires de l'hormonothérapie, c'est beaucoup, beaucoup de douleurs articulaires. Un brouillard cérébral. J'espère que là, ça va pas m'arriver. Donc, toutes ces épreuves passées, c'est vrai que sur le moment, c'est pas évident. Mais je me suis découverte une force intérieure que je ne soupçonnais pas. Franchement, je pensais quand j'ai appris tout ça que j'allais tomber en fond du trou et je me suis aperçue que j'avais des forces qui m'aidaient à tenir le coup et même parfois quand je rencontrais des personnes en chimiothérapie qui arrivaient même à remonter un peu le moral aux autres. Enfin, on se remontait le moral les unes et les autres, hein, de toute manière. Mais comme le temps est court, malheureusement, parce que j'aurai encore beaucoup de choses à dire, mais tout ça pour dire qu'on en ressort plus fort. On voit la vie autrement après ce passage de désert, hein, faut le dire quand même. C'est pas évident à vivre, hein, bien sûr, comme beaucoup d'autres choses. Hein. Mais ce qu'il en ressort aujourd'hui, c'est que je suis devenue une autre personne. La moindre chose est devenue essentielle. Lorsque j'étais immobilisée, que j'étais malade, je rêvais d'une chose, c'était la mer, sentir le vent sur moi, pouvoir me mettre au soleil, qui m'était interdit. Et là, maintenant que je suis libérée de tout ça, c'est un bonheur de sentir le vent, même quand il est fort. C'est un bonheur de sentir le vent, de sentir tous les éléments, de sentir le soleil, d'avoir pu retourner me baigner et de voir tous les jours le ciel bleu, même quand il est gris. Voilà, je tenais à faire passer ce message que je pense que dans n'importe quelle épreuve, on a des forces en nous qu'on ne soupçonne pas. Et parfois, moi j'ai beaucoup prié, hein. Alors je ne sais pas si c'est une aide spirituelle que j'ai eue en plus, mais j'ai senti vraiment des forces décuplées et je me suis dit, je ne vais pas me laisser faire par la maladie, je vais gagner. Et je pense que dans toutes les épreuves que les unes et les autres peuvent traverser, dans n'importe quoi, on peut en ressortir gagnante et encore plus forte.
7: Je rebondis sur mon prénom. Moi, c'est Korotimi. Je viens de Burkina Faso. Je suis musulmane de naissance. Et je viens d'une famille très, très religieuse dans l'islam. Alors, tout a commencé en 23 avril 2000, quand j'ai perdu mon papa. Un an après, le 22 avril 2001, j'ai aussi également perdu ma maman. Et le décès de mes parents ont été une épreuve très difficile pour moi de l'enfance à l'adulte, parce qu'il faut préciser que j'avais 14 ans quand j'ai perdu mon père et 15 ans quand j'ai perdu ma mère. Et mon père, je dirais que c'était pas une personne très riche, mais il avait quand même ses petits moyens pour subvenir aux besoins de sa petite famille, ainsi que ses frères et sœurs qui sont nos oncles et tatas et grand-mères et autres. Et suite à ce décès, mon oncle paternel qui devrait prendre le relais pour assurer nos scolarités et autres, a décidé de ne plus subvenir à mes besoins, parce qu'il faut préciser, je suis la grande sœur de trois petits frères qui passaient par des chantages. Et moi, à l'adolescence, à l'âge de 14 ans, je ne savais pas ce qu'il savait dire être une femme, être un homme, faire la différence d'un homme ou un papa ou un truc qui doivent passer à la sexualité. Et donc, du coup, ces derniers me faisaient des chantages. Aujourd'hui, j'en parle avec fierté parce que à l'époque, j'avais honte, mais aujourd'hui, j'en parle avec fierté parce que j'ai surmonté beaucoup de preuves. Et ce dernier, il abusait de moi pour pouvoir payer mes scolarités ou celui de mes enfants. Et quand j'ai décidé de dénoncer, j'ai été la sorcière, celle qui doit casser la famille, la maudite, et celle qui a tué son père. Et suite à ça, ma grand-mère maternelle décide de me prendre avec elle, et je parle habiter avec elle, et j'avais 16 ans. Autour de 17 ans, je me retrouve dans un mariage. Parce que je me disais, étant la grande sœur de mes sœurs, je dois montrer l'exemple. J'avais décidé de tout arrêter parce que déjà depuis l'enfance, je faisais la danse, tout ce qui est culturel. Je participais beaucoup à des activités culturelles. Et donc, j'ai décidé de tout arrêter et de me consacrer dans le mariage pour pouvoir montrer un bon exemple à mes sœurs. Sauf que là où j'avais pensé que ça allait être un refuge, un confort, ça a été un cauchemar pour moi. Je me suis retrouvée dans une famille de polygamie où mes belles-mères, j'étais leur cible principale, mes belles-sœurs, j'étais devenue leur ennemie injurée, j'étais traitée de tous les noms, j'étais traitée de sorcière, de femme qui a couché avec son oncle, de la maudite, la femme qui a pris la chance de son mari depuis qu'elle a été mariée. Et quand j'ai été mariée, tout de suite, je suis tombée enceinte d'une petite fille. Et après 5 ans, je n'arrivais plus à tomber enceinte que des fausses couches, que des fausses couches. Du coup, j'étais traitée de toutes les noms. Et mon mari s'est joint à ses sœurs pour m'insulter, sans limite, devant toute la famille, dehors, à l'intérieur. Je n'avais pas de mots. J'ai vécu 10 ans dans ce mariage. Au final, j'ai eu un petit garçon. Au bout de 5 ans, j'ai eu un petit garçon. Au bout de 10 ans, je me suis posé des questions. Est-ce que ce que je vis, c'est ça que je veux pour ma vie? Est-ce que tout ce que les gens racontent de moi, est-ce vraiment la vérité? Était-elle mon rêve? Je me suis posé ces questions plein de fois. Au final, j'ai réussi à trouver la réponse. J'ai trouvé la réponse qu'il ne faut pas avoir peur de se refaire. Avoir confiance. Et aussi se réinventer. Avoir accepté de sortir de sa zone de confort. Parce que je me disais, moi, en tant qu'une fille seule, mes sœurs sont encore petites. Ni père, ni mère. Ma grand-mère maternelle qui m'a adoptée n'a rien. Si je sors de ce mariage, qu'est-ce que je vais faire? D'où vais-je commencer? Est-ce que je serai la bonne exemple pour mes sœurs et mes enfants? Que vont-ils penser de moi? Après, je me suis dit, Coro, fais confiance à toi. Tu t'en fiches de tout ce que les gens te disent. Pense à tes enfants. Quel avenir tu veux construire pour ces enfants? Quelle histoire tu veux raconter à ces enfants? Toi, aujourd'hui, tu as encore 20 ans, parce qu'à l'époque, j'avais presque 20 ou 21 ans. Tu souffres encore de la disparition de ta mère dans le mariage. Est-ce que tu veux que tes enfants pleure un jour pour dire que si ma maman était là? Ou est-ce que tu veux que tes enfants disent qu'on va les raconter à notre maman, même si elle n'est plus avec notre père? Et là, je dis, non, j'aimerais que mes enfants aillent me trouver là où je suis pour me raconter ce qui se passe, quitte à aller pleurer sur ma tombe. Je suis partie de ce mariage. Aujourd'hui, je ne regrette pas. Ma fille, elle a 22 ans. Mon fils, il a 16 ans. J'ai une petite qui a 3 ans. J'ai quitté le mariage tout de suite. La seule chose que je savais faire, c'était la danse. Je suis retournée dans le milieu culturel. Je me suis investie corps et âme. Je me suis battue, dansée jusqu'à ce que je sentais l'odeur du sang. Et au bout de quelques années, j'ai décroché des contrats. J'ai tourné dans le monde. Aujourd'hui, me voilà en Europe, installée en France. La famille paternelle qui m'avait maîtrisée, aujourd'hui, je suis l'espoir de la famille. Parce que je suis la seule qui est sortie de la famille. Je suis la seule aujourd'hui qui est capable de donner quelque chose à la famille. Aujourd'hui, quand ils parlent de moi, ils disent que notre fille, notre enfant, à l'époque, j'étais la sorcière, la bordel, la têtue, celle qui a désobéi à la famille. Donc, pour clôturer avec mon témoignage, je dirais à toutes mes sœurs, maman, parce que là, je témoigne en tant que femme, en tant que mère, de ne pas avoir honte, de ne pas avoir peur, d'avoir la force. On n'est pas les victimes, on n'est pas les coupables de ces gens qui nous font du mal, les violeurs, les trucs, etc. On est les victimes. Moi, grâce à la danse aujourd'hui, j'arrive à parler de ce viol. Quand j'ai fait des spectacles sur ça, je ne pouvais pas parler sans couler des larmes. Aujourd'hui, je suis forte. J'en parle avec sourire, car je suis sortie avec la tête haute. Merci.

0: Eh ben, merci à toutes les trois d'avoir eu ce courage-là. Et voilà, quand on préparait l'émission, vous disiez que vous le faisiez aussi en espérant que ça donne du courage à d'autres de témoigner de trucs pas faciles et de pas avoir honte de certaines choses, mais de voilà, d'en être fier. Merci. Est-ce que il y a des questions dans le public ou pas? Ça n'a pas l'air.
1: Des questions ou des envies de rebondir sur des choses qui vous ont, même si c'est pas évident et que on peut vous laisser une minute ou deux aussi pour digérer un peu les trois témoignages intenses.
0: Ben moi, je vais vous poser une question. Du coup, vous y avez déjà un peu toutes répondu, mais j'aimerais que vous reveniez dessus. Est-ce qu'il y a des choses qui vous ont porté, aidé dans ces moments-là? Élodie, tu parlais un peu de l'engagement associatif, de s'occuper des autres, qu'on retimie un peu de la danse. Voilà. Est-ce que vous pensez à des choses? Ouais, vas-y, Cathy.
2: Alors moi, tout au début de ma maladie, j'ai eu la chance de rencontrer l'association Cœur de Douceur, qui se situe à Saint-Cyr. C'est une association à but non lucratif qui aide. Nous sommes essentiellement des femmes. Hein, je crois qu'il n'y a pas d'hommes, hein, parce qu'il y a Françoise qui est là, qui est la secrétaire de Cœur de Douceur, et c'est ouvert aussi aux hommes. Hein. Et en fait, c'est une association qui aide par la présence de thérapeutes. Et alors, nous avons il y a une réflexologue, une diététicienne, il y a une socio-esthéticienne, une réflexologue, il y a des cours de gym, de la sophrologie, enfin plein de choses. Et l'association, en fait, paye une grande partie ses soins. Et nous, on n'a quasiment rien à donner de notre poche. Et cette association que j'ai rencontrée sur ce parcours, tout au début, m'a vraiment aidée, soutenue. On prenait souvent de mes nouvelles, on nous apportait j'ai eu droit à des soins gratuits, c'est-à-dire des soins, comment on appelle ça, le sac. Un sac douceur d'une valeur de 380 euros. Qui apportait un confort corporel, notamment. Ce sont tous des produits qui ne sont pas pris en charge par la Sécu, qui sont de notre poche. Hein. Et donc, cette association nous aide par rapport déjà à cela, et puis par plein d'autres choses, des manifestations, etc. Mais bon, j'ai eu la chance, moi, de rencontrer cette association. Donc, s'il y a des personnes... qui se sentent concernés, hein, parce que bon, on peut pas savoir hein, qui se trouve là. Si vous avez le souhait de rencontrer Cœur de Douceur qui se situe à Saint-Cyr, vous pouvez venir me voir à la fin ou venir voir Françoise qui est là.
1: Merci. Moi, je voulais te demander si c'était l'asso ou les membres de l'asso qui étaient venus à toi, ou c'est toi qui as cherché du soutien et qui les a trouvés.
2: Alors en fait, j'avais une amie qui y était déjà, qui m'en avait parlé, mais bon, sans plus, je me sentais pas vraiment d'y aller. Mais mon médecin traitant, qui est situé justement à côté des locaux de Cœur de Douceur, c'est lui qui m'a conseillé, qui m'a dit « Cette fois-ci, vous avez besoin d'un accompagnement, vous avez besoin d'aide et je vous conseille d'aller les voir ». Et ni une ni deux, en sortant, je suis sortie, j'ai pris le numéro de téléphone, j'ai téléphoné et puis maintenant je suis engagée dans l'association. Maintenant je fais partie même du CA et j'apporte mon aide à toutes ces femmes.
3: Moi effectivement, tout à l'heure je partageais que le fait de d'être auprès de personnes régulièrement, ça m'aidait beaucoup. Mais ce que j'aimerais rajouter, c'est quand on perd un enfant, ce qui est le plus compliqué, c'est qu'on n'entende plus parler de lui derrière. Enfin, juste d'ouvrir le compte CAF et de voir écrit « Vous n'avez pas d'enfant », alors que si, ça, c'était violent, par exemple. Donc, en fait, juste d'honorer sa mémoire, j'ai envie de dire. Et je pense que c'est pour ça que j'ai eu besoin d'écrire un livre. Parce que, aussi, l'écriture m'a beaucoup aidée. Et moi, à l'époque, il y avait une sage-femme via la PMI qui organisait des groupes de parole... pour les parents endeuillés et juste ben aussi de discuter avec des personnes qui vivent la même chose aussi. On se sent compris, on se sent épaulé et c'est aussi quelque chose qui, voilà, qui aide. Et puis, voilà, la foi aide aussi, peut aussi aider. Tu en parlais aussi tout à l'heure, mais... On se sentir soutenu par plus grand, mais c'est sûr qu'on a des ressources insoupçonnées pour se relever et pour avancer.
0: T'as envie de répondre à la question, Corotimi, ou spécialement des choses qui t'ont aidé, je sais pas, est-ce qu'il y a eu des choses qui ont permis d'avoir des déclenchements, ou alors je sais pas, des choses qui t'ont apaisé, qui t'ont permis de traverser ça ou de porter un autre regard plus doux.
4: Alors moi, je dirais les choses qui m'ont aidé à surmonter cette épreuve et aller de l'avant. En premier lieu, c'est surtout mes enfants. C'est surtout mes enfants. Parce que moi, je peux accepter d'être maltraitée, méprisée, insultée de toutes les normes par manque de parents. Mais je me dis que mes enfants... ils ont encore leurs parents. Si le papa n'est pas capable de défendre les enfants, moi qui les ai portés 9 mois, je dois être capable de me battre pour ces enfants. Et je m'étais promis à moi-même que ces enfants qui sont méprisés aujourd'hui par la haine, parce que je n'ai pas de parents, par la pauvreté, que ces enfants seront mieux traités demain, qui seront les enfants les plus chéris de la famille. Et c'est le cas aujourd'hui. Donc, c'est ça qui me motive à continuer dans ce combat. Et avec la danse, j'ai rencontré pas mal de personnes qui partagent aussi leurs expériences. J'ai croisé des chorégraphes qui m'ont accompagné dans ce procédure-là de développement personnel. Et franchement, ça m'a beaucoup aidé, la culture, surtout la danse contemporaine. Voilà, parce que la scène, pour moi, c'était un moyen de dégager, un moyen de m'exprimer. Donc à chaque fois que je montais sur scène, je vivais mon histoire, je partageais mon expérience sur scène, surtout à travers ce solo qui se nomme Tienko. Tienko qui veut dire la quête de l'héritage. Parce qu'il faut reconnaître qu'il y a toute une histoire qui est derrière ce parcours.
5: Oui, vous avez quitté votre pays avec vos 2 enfants, vos 2 premiers enfants. Ça n'a pas été trop compliqué, je veux dire, par rapport à votre mari, votre famille, de partir?
4: C'est très, très compliqué parce qu'il faut dire, quand j'ai quitté le mariage, parce que mon mari savait que j'étais trop attachée à mes enfants. À l'époque, mon fils n'avait que 3 ans. Et j'avais porté mon fils pour partir et j'ai laissé la petite parce que moi, dans ma tête... Vu que j'avais passé à me poser toutes ces questions, je vivais chez ma grand-mère maternelle. Il y avait la maison paternelle. Malgré qu'il n'y avait pas le papa, il y avait toute une histoire là-bas. J'ai décidé d'aller affronter, parce que c'est ma maison. Ce qui va se passer, on va remonter, on va se battre. Et donc, du coup, quand je partais, mon mari, avec la complicité de mon oncle paternel, qui sont venus chez nous à la maison... qui ont arraché mon enfant de 3 ans dans mon dos et qui sont partis avec. Et jusqu'à aujourd'hui, mon fils et ma fille sont toujours avec leur papa. Non. Mais il faut dire que c'est moi qui m'occupe d'eux.
0: Oui. Ouais. Une question vers le fond.
6: Oui. Ben, bonsoir.
4: Bonsoir.
6: J'ai 2 questions. Une pour vous et l'autre pour la dame qui porte le... pull mauve.
4: Ok.
6: Bah, je vais commencer par toi.
4: D'accord.
6: Parce que je suis africaine comme toi. Je viens de l'Afrique de l'Ouest.
4: Oui.
6: Je sais très bien ce que tu dis. Je suis orpheline comme toi. Je n'ai pas connu mon père. J'ai perdu ma mère à l'âge de 9 ans. Mm. Donc, ce que tu as vécu, je sais très bien que à l'Afrique, ça se présente toujours. Parce que quand tu es orpheline, tu es toute seule. La famille te manipule. Mmh. Tu es leur esclave. Ils font ce qu'ils veulent de toi. Tu n'as pas de mot à décider. Ça, tous les Africains qui sont ici le savent. Même si on ne le dit pas. Mmh. On sait pourquoi on est là. Et on doit se battre. Mmh. Pour se battre, pour retourner en Afrique, pour créer quelque chose, pour aider les autres qui sont là-bas. Parce que les autres qui sont là-bas, ils ont besoin d'aide. D'aide. Parce que tu vois, quand tu te ripostes dans une famille africaine, tu sais qu'est-ce qui se passe. Tu es banni. Tu comptes plus. Donc, quand tu subis, c'est toi la gentille. Mmh. Et quand tu te ripostes, c'est toi la sorcière. Je sais très bien ce que tu dis et je sais très bien ce que tu as vécu parce que j'ai vécu la même chose que toi. Moi, je me suis battue. Quand j'ai 15 ans, je sais que je dois me battre. Et il y avait mon frère dedans. Donc, je dois me battre. Donc, j'ai travaillé très tôt. J'ai laissé l'école. Et j'ai soutenu mon frère.

0: Tu as vécu une expérience que moi aussi j'ai vécue, que j'ai perdu une grossesse de 3 mois et 2 semaines. J'ai rentré dans mon presque 4 semaines de grossesse. Et je pense que c'est une chose qui est vraiment très difficile. Parce que quand tu attends un bébé, c'est d'avoir de le porter dans tes bras et de le ramener chez toi. Mais les jours que je ne l'ai pas senti bouger, que je suis rentrée à l'hôpital, qu'on m'a dit qu'il ne bougeait pas, ça fait 2 jours qu'il n'est pas vivant, je pensais que la terre tombait sous moi. Donc c'était des douleurs, je pleurais, donc j'étais dans un autre monde. Donc c'était compliqué, très très compliqué, parce que c'est un il n'y a pas d'explication, parce que moi j'ai demandé des explications, pourquoi le cœur est s'arrêté, parce que moi je voulais savoir pourquoi, parce qu'il se portait bien, mais il n'y a pas d'explication, c'est des choses qui s'arrivent et c'est comme ça. Donc 6 mois plus tard, voilà, j'ai porté en grossesse et j'ai accouché ici à Nonné, tu vois. Maintenant, il est là derrière moi. Je suis vraiment très content, mais je compatis avec toi. Et franchement, j'ai resté des mois pleurer, de me poser des questions. Mais je vais te dire que tu n'as pas de questions, tu n'as pas de réponses. Même les docteurs, ils ne pouvaient pas me donner de réponse. Ils me disent, c'est comme ça, on ne peut pas, on ne sait pas. Donc tu ne sais pas, tout va bien, tu te réveilles un matin. Il bouge pas, tu comprends pas. Et c'est difficile, très difficile. Parce que si tu es un peu âgé, que tu attends un bébé, moi, j'avais projeté et commence à voir, acheter des vêtements, des trucs. Mais voilà, c'est des choses qui arrivent et franchement, c'est compliqué. Mais c'est compliqué, quoi. C'est très, très compliqué. Et je compatis avec toi.
1: Merci.
2: Je rebondis à Corentine, son témoignage. Bonjour. C'est pas du tout question qu'on soit orphelin ou pas, parce que c'est vrai, à Mayotte, c'est français, et ça, c'est courant, parce que même nos parents, ils osent pas, en fait. Parce que nous, on leur parle de ce qui se passe, mais pour eux, en fait, on ment. Ils leur protègent. Et c'est courant, en fait, c'est vraiment chez nous, il y a les tontons qui font ces choses-là, mais on ne peut pas parler. Il y en a, ils étouffent. Ils disent, ouais, mais c'est tonton qui a fait ça, donc il n'y a pas besoin que les autres sachent. Du coup, je voulais juste rebondir là-dessus.
1: Merci. Pour revenir un peu à ce que tu as dit, c'est vrai, quand tu dénonces les tontons, parce que mon cas, quand j'avais eu marre et j'ai dénoncé auprès de ma grand-mère, bon, comme c'était son fils, donc elle a pris part, et le tonton, il a menacé de se faire suicider parce que moi, je lui ai porté un mensonge, sauf qu'après ça, il continuait toujours de faire ses actes, quoi.
3: Est-ce que toi, Corotimi, t'as eu besoin, t'as eu besoin, comme Cathy et Elodie, de rencontrer des personnes qui avaient vécu les mêmes choses que toi? Est-ce que ça t'as pu faire ça? Est-ce que ça t'a apporté quelque chose ou pas spécialement?
1: Non, pas forcément, parce qu'au début, moi, je pensais que c'était normal et j'avais honte. Après, quand j'ai compris, j'avais honte d'en parler. Donc, du coup, je parlais pas de ça et je faisais de telle sorte que cette histoire ne rebondit pas, en fait. Donc, j'ai pas eu vraiment besoin d'aller vers. Mais comme je l'ai dit tantôt, dans la danse, quand on se retrouve, surtout en résidence, où on doit faire des spectacles, chacun avec son solo, et c'est là que tu racontes aussi, c'est au fur et à mesure que tu racontes que tu n'es pas la seule à avoir vécu cette situation, parce que tu attends des témoignages.
3: Et on va vous remercier en tout cas d'avoir accepté cette invitation et voilà, de vous être livré comme ça. Je pense que c'est super utile pour plein de monde qu'il y en ait qui ose prendre la parole. Je trouve ça super, super fort ce que vous dites, de trouver des ressources qu'on pense pas avoir en nous. Après, je trouve ça vraiment bien qu'on trouve des ressources dans les épreuves. Je me dis que c'est il faut faire attention aussi à l'injonction.

0: fonction de forcément trouver du positif dans les épreuves, parce que j'ai l'impression qu'il y a des épreuves où c'est compliqué de trouver du positif et où il y a des personnes qui ont du mal à accéder à ces ressources-là et peut-être qu'ils ne les ont pas. Et voilà, c'est juste pour avoir une pensée aussi pour ça. Merci beaucoup.
1: Merci.
2: Merci beaucoup.
1: Merci.
3: Merci.
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affirme ce soir que ce sont des bidons. Ils sont pas pompiers, encore moins chanteurs. 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
1: Ouais. C'est le petit là, avec. Mais je comprends pas. Bah, à quel moment on arrive à... Mais non, parce que si on remet la chanson depuis le début, on se. Non, mais y a pas de politique dans cette chanson. Mais c'est incompréhensible aussi. Bon. Alors, on va laisser passer la musique, ce sera vachement plus simple. Et puis, de toute façon, faire de la politique maintenant, c'est mal vu. C'est vraiment très mal vu.

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0: essaye de vouloir rentrer, mais il ne peut pas parce que le ballon n'est pas sorti avec Fabian Ruiz qui va pouvoir centrer, mais ce sera une tête des Gunners. Peut-être qu'il va y avoir une contre-attaque. C'est bien joué là de la part d'Arsenal avec, ouais, il va y avoir une faute là de Neves, il va prendre un carton jaune et c'est normal, grosse faute d'anti-jeu de la part du Portugais qui a empêché la... alors qu'il va y avoir, il y a un joueur qui a des crampes du côté d'Arsenal et ça y est, Ousmane Dembélé va sortir et rentrer de Gonçalo Ramos. Il a l'air carbonisé, Ousmane Dembélé, après cette finale de Ligue des Champions, lui qui a quand même égalisé tout à l'heure sur pénalty, mais qui n'a pas réussi à apporter l'impact dont il a l'habitude d'apporter, on va dire, dans les matchs coup près. Et toujours un partout et carton jaune pour Neves et rentrée de Gonçalo Ramos.
1: L'entrée de Gonçalo Ramos pour les dernières secondes de cette finale, pour ce qui est du temps additionnel, bien sûr. La prolongation se dessine, 2 fois 15 minutes, on vous le rappelle, et vous ne raterez rien de cette finale sur RFI. On va rester ensemble jusqu'au bout du bout. Si ça va jusqu'au tir au but, on n'est pas sûr de vous offrir le trophée, mais vous saurez tout en restant avec nous, c'est sûr.
2: Il faut rester, de toute façon. Ce match, c'est un peu une cuisson à l'étouffée. On sent que les équipes, ça mijote doucement et on ne sait pas trop qui va en sortir vainqueur. Mais le PSG est un petit peu plus tranchant contre un Arsenal fatigué qui a pris un coup sur la tête en concédant l'égalisation. Donc ça penche plutôt de ce côté-là, mais c'est très incertain malgré tout.
1: Même si là, ce sont dans les dernières secondes.
0: Attention, il va y avoir un contre avec Barcola qui va peut-être se présenter tout seul face à Raya. Il va rentrer dans la surface. Barcola, il est excentré. Oh, la barre transversale! La barre transversale sur cette frappe de Bradley Barcola. Il avait la Ligue des Champions au bout de son pied. Et il s'est peut-être trop excentré sur sa course. Il en a l'habitude dans ce genre de raid. Il a une telle capacité d'accélérer, une telle capacité de créer un décalage. Mais derrière, toujours cette finition qui pêche pour Barcola.
1: Ah, c'est toujours la même.
0: Qui vient de rentrer. La barre transversale qui vient sauver David Raya. Et c'est terminé, messieurs. Un partout et Luis Enrique qui se prend la tête entre les bras. Mais ça fait donc un partout. Il y aura 30 minutes de bonheur en plus, comme on dit chez nous. Et c'est toujours aussi indécis. C'est qui disait là, la cuisson à l'étouffer.
2: Heureusement qu'il ne
0: fait pas la même chaleur qu'à Paris. La même chaleur qu'à Paris,
1: ça c'est clair. Place,
0: mais 30 minutes de plus.
1: Enfin, nous on est bien, on a 21 degrés dans le studio 41, tout va bien. Finalement, on n'est pas si mal. C'était pas la transversale, hein. Il a carrément raté sa frappe.
2: C'était le petit filet extérieur.
0: C'était pas la transversale,
1: pire que ça.
0: D'ici, c'est dommage. D'ici, on a senti ça.
1: On aimerait tant qu'il soit décisif dans un grand match, Bradley Barcola. Mais on va me dire qu'il est jeune et qu'il a suffisamment de talent pour arriver jusque-là. Mais
2: en tout cas, il a une capacité à dévorer les espaces et à démarrer,
1: à semer ses
2: adversaires qui est unique. Il faut qu'il améliore la finition, mais c'est un joueur exceptionnel.
1: Et il a raison. Mais je veux bien vous croire, je ne demande qu'à le voir en prolongation, comme vient de le suggérer Cédric De Oliveira, qui a dit il va faire mal en prolongation. C'est vrai qu'il a du jus. Voilà, un partout, prolongation à la Puskás Arena pour cette finale de Ligue des Champions entre le Paris Saint-Germain et Arsenal. On a quelques minutes, alors on peut débriefer un peu, mais on peut mettre peut-être, est-ce qu'on mettrait pas un petit peu de musique pour respirer un peu, pour souffler nous tous? Oui, me dit Tiffany Menta, j'accepte bien volontiers sa décision. Un petit peu de musique, je vous laisse la découvrir, parce que pour l'instant, moi aussi je vais la découvrir, mais ça va faire du bien.

0: la finale de la Ligue des Champions sur RFI.
1: Et la finale de la Ligue des Champions sur RFI avec cette musique ne revient pas. Et vous me disiez que c'était
2: Yamé.
1: Mais bien sûr, c'est Yamé. On l'avait pas reconnu. Bah, c'est parce qu'on n'écoutait pas tout à fait. Parce que on a des décisions à prendre. Hein, dites donc, avec cette prolongation que l'on n'avait pas forcément vue venir.
2: Ça déborde.
1: Encore si depuis quelques minutes, ça déborde. Bah, c'est pas plus mal. On est là pour ça, après tout. Et les décisions, bah, elles sont faites pour être prises, pour savoir jusqu'où nous allons aller. D'abord, il faut suivre ces 2 fois 15 minutes de prolongation et voir si il n'y a pas de tir au but ensuite, et pourquoi pas. Et puis après, on aimerait aller jusqu'à la remise du trophée. Bon, allez, ça se discute. On prend les choses comme elles viennent en allant. Cédric De Oliveira, ça va reprendre justement le début de la prolongation dans quelques secondes.
3: Oui, ça va reprendre avec les joueurs d'Arsenal qui vont effectuer cette remise en jeu. Et donc pour ces 15 premières minutes, en tout cas de la prolongation, voir si Arsenal peut se montrer tranchant et venir embêter les Parisiens comme ils l'ont fait lors des premières minutes pour venir déstabiliser ce tenant du titre. Et ce PSG a-t-il les ressources pour venir aussi casser le coffre-fort? Il a fallu un coup du sort pour que Paris égalise alors que les Parisiens vont obtenir une faute. Cette faute donc de tout à l'heure de notre ami Mosquera sur Kvaratskhelia et ce penalty de Dembélé. Mais on attendait une opposition de style, messieurs. En tout cas, Arsenal a fait du Arsenal. Paris a été beaucoup moins flamboyant que ce qu'on
1: a mis longtemps avant de faire du Paris.
3: Voilà. J'ai même envie de vous dire, c'est pas encore du Paris.
1: Non,
3: c'est voilà, c'est là, celle-là, elle va. Si Paris va la chercher, ce sera la finale au forceps.
1: Oui, alors on a un auditeur qui nous avait dit ça au tout début de notre spécial, c'était il y a plusieurs heures maintenant, pour être précis, 2h15, un auditeur qui nous avait dit une finale un peu plus compliquée, 3-2, avait-il dit. Bon, on n'en est pas tout à fait là, mais on va voir, on peut peut-être avoir beaucoup de buts dans cette prolongation. Allons donc voir du côté du Parc des Princes comment ça se passe ce début de prolongation avec Baptiste Leduc.
4: Ouais, c'est reparti un petit peu timidement, j'ai envie de dire.
1: Oui, ça
4: simplement une petite scène amusante quand on a vu sur un des écrans géants Marquinhos essayer un petit peu d'haranguer. Alors je ne sais pas s'il haranguait le staff ou les supporters présents à Budapest, mais le Parc des Princes l'a pris pour lui et a lancé une petite salve d'applaudissements. Mais en tout cas, j'ai l'impression qu'on certains sont encore dans les travées du stade pour se rafraîchir et reviennent petit à petit pour suivre cette prolongation. Mais on rentre tranquillement dans cette prolongation et là on applaudit l'intervention défensive de Pacho devant ce centre de Madueke.
1: Voilà donc pour le Parc des Princes. Patrick Juillard, un avis sur ce début de prolongation, un pronostic, comment vous le sentez?
5: On va voir si les hommes frais, les rentrants, vont faire la différence. On a vu que Barcola avait eu l'occasion de le faire et qu'il malheureusement il a eu des occasions mais il ne les a pas saisies. Et là, on voit Madueke, on va voir Gonçalo Ramos qui va apporter. On sait que Luis Enrique est parfois un peu réticent, il l'utilise avec parcimonie, disons. Donc là, peut-être que sur cette demi-heure, ça peut être son moment.

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La route. 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Je vais m'arrêter sur la bande d'arrêt d'urgence et dormir sur la route. La route. Mais pour l'heure, je me réveille. Je n'ai pas réagi à temps. Je ressors de mon sommeil dans une mare.

0: Les gens comme moi, ce sont des gens qui aiment les gens, je pense, qui vont prendre sur eux pour aller rencontrer des gens et leur parler, les faire parler d'eux et essayer de raconter ce qu'ils ont entendu et ce qu'ils ont vu avec le plus d'à propos et d'honnêteté aussi. Et donc, les gens comme moi, ils passent beaucoup de temps probablement à réfléchir à la bonne manière de faire pour que les gens dont on parle et qui nous racontent leur histoire ne se sentent pas trahis ni abîmés.
1: Bonjour, je suis La Petite Blanc et vous êtes dans Du Poil Sous les Bras. Un Du Poil Sous les Bras enregistré dans la très bonne librairie de Toulouse, Terra Nova. Merci encore aux libraires pour leur accueil. Et vous, auditeurs et auditrices, eh bien, si vous passez à Toulouse, faites un saut au 18 rue Léon Gambetta, vous serez bien reçus. Alors mon invitée du jour n'est pas journaliste, mais elle aussi, comme tout journaliste qui se respecte, s'efforce de ne pas trahir la parole récoltée. D'ailleurs, quel que soit notre métier ou nos liens, on devrait toujours s'efforcer de ne pas trahir la parole des autres. Une parole qu'on nous a confiée, c'est un petit trésor. La preuve, c'est une forme de torture de n'entendre jamais personne, ça rend fou. Alors aujourd'hui, plus que jamais, apprenons à écouter et si besoin, à rendre compte, mais sans jamais déformer ni trahir.
0: Bonjour, je suis Sophie Houdard et je suis anthropologue, chercheur au CNRS, au Centre National de Recherche Scientifique. De ce fait, je suis fonctionnaire et je travaille essentiellement dans la recherche, c'est-à-dire que je fais très peu d'enseignement et que j'ai cette chance de pouvoir consacrer ma vie à des projets de recherche qui, en l'occurrence, portent depuis plus d'une dizaine d'années sur la relation entre nucléaire et territoire.
1: Bonjour Sophie Houdard, ohayo gozaimasu, comme je le dirais en japonais, et merci arigato de venir sur toutes les antennes de Du Poil Sous les Bras pour nous rapporter la parole de personnes qui sont loin de nous mais qui nous apprennent beaucoup sur le monde. Avant de démarrer, je me suis dit, tiens, profitons quand même de Sophie pour faire le point sur ce qu'est une anthropologue, parce que je ne suis pas sûre que ce soit si évident pour tout le monde.
0: Il y a souvent des termes qu'on utilise un peu l'un pour l'autre. On entend ethnologie, c'est-à-dire l'étude des ethnies. Anthropologie, c'est l'étude de l'homme. Quand on dit anthropologie en France, c'est anthropologie sociale. Donc c'est l'étude de l'homme en société, comment les gens font société, comment et pas l'anthropologie physique. C'est pas le faciès. Des fois on me dit tu travailles sur les os. Je travaille pas sur les os. Je travaille sur des gens vivants et qui grandissent, qui vivent, qui travaillent, qui meurent dans des contextes culturels, sociétaux, particuliers. Et donc en anthropologie, on travaille sur, très souvent, pas sur un pays. Je ne peux pas dire que je travaille sur le Japon, je ne peux pas dire non plus que je travaille sur les Japonais, mais je vais m'intéresser à poser une question, pour mon cas, que j'essaye de faire assez petite en général, et je rencontre un petit nombre de gens, et ce qui est fondamental en anthropologie, c'est la relation qu'on essaye d'avoir, fondée en partie sur l'empathie. Une relation longue qu'on peut établir avec les gens et une relation de confiance. Et donc voilà, c'est ça le métier de l'anthropologue qui donc se charge d'établir un contact avec des gens qui soient de qualité pour que les gens nous racontent ce qu'ils ont envie de nous raconter, de la manière dont ils ont envie de nous raconter. Et puis nous, ensuite, on essaie de le raconter à notre tour.
1: Quel beau métier que l'anthropologie et quel beau livre que vient d'écrire Sophie Houdard, un livre intitulé « Ce territoire qui comme une pulsation », un livre paru aux éditions des Mondes Affaires en janvier 2026. Et ce livre parle du nucléaire d'une façon que j'ai trouvée originale et touchante. Direction la région de Tohoku, dans la partie nord de l'île de Honshu, l'île principale du Japon, sur laquelle se trouve aussi Tokyo. Tokyo, c'est à peu près au milieu, Hiroshima tout au sud, et donc Tohoku, la région du nord. Et Sophie Houdard nous raconte comment vivent celles et ceux qui sont restés après la grande catastrophe, puisque c'est souvent ainsi que l'on désigne au Japon la triple catastrophe du tremblement de terre, suivi du tsunami et de l'accident nucléaire de la centrale de Fukushima Daiichi. La première centrale nucléaire construite à Fukushima et exploitée par la société TEPCO. Centrale tristement célèbre donc depuis le terrible accident nucléaire de mars 2011 à Fukushima, donc dans la région de Tohoku. Alors après cette catastrophe, la zone autour de la centrale, la zone la plus proche, a été vidée de ses habitants et c'est encore aujourd'hui une zone interdite car on considère que la radioactivité est encore trop présente. Mais de l'autre côté de cette zone, juste à côté là, 10 mètres, 100 mètres, 1000 mètres, qu'en est-il ? Comment vivent les hommes et les femmes dans cette zone où, on s'en doute, la radioactivité n'a pas disparu ? À travers ce que vivent ceux que l'on appelle les Ubakusha, Sophie Houdard raconte le nucléaire, la radioactivité, les vies à la fois bouleversées évidemment, mais qui continuent presque comme avant, enfin pas tout à fait quand même. Sophie Houdard raconte la vie partout, alors qu'on a cet imaginaire des zones irradiées qui seraient des zones mortes, pas du tout. À travers ce territoire en pulsation plein de vie, on comprend mieux ce qu'est la radioactivité, ce qu'on en sait, ce qu'on ignore, ce que ça implique pour ceux qui sont restés et qui vivent avec. Du poil sous les bras avec Sophie Houdard, et bien c'est parti.
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1: Alors essayons de comprendre quelle est cette petite question qui a titillé l'anthropologue, une question que ni vous ni moi ne nous étions posée probablement.
0: Disons que j'ai essayé de rendre petite une question qui vient après une énorme catastrophe, voilà. Ce qui arrive, c'est donc 11 mars 2011, il y a un séisme qui génère un tsunami sur les côtes du nord-est du Japon. Et tout ça, ensemble, une suite de circonstances et une histoire très longue font que une centrale nucléaire, enfin deux centrales, mais notamment une, Fukushima Daiichi, Fukushima numéro 1, est accidentée, explose et il y a une contamination nucléaire importante. Donc c'est une grosse catastrophe. Et effectivement, moi je travaillais déjà sur le Japon quand c'est arrivé, donc ça faisait des années que je me rendais au Japon, voilà, très régulièrement, avec des projets de recherche qui m'ont emmené dans des milieux assez différents. Ce qui se passe pour moi après cette catastrophe, c'est de la décontenance. Je suis décontenancée. Je ne sais pas comment aborder ça. Je me suis, moi, à titre personnel, jamais vraiment posé des questions relatives au nucléaire. Et la première question que je me pose, qui est donc, qu'on pourrait dire, cette petite question, c'est comment les gens font pour respirer ? Alors c'est à la fois une grosse et une petite question. C'est pas la grosse question, c'est pas que penser du nucléaire ou quel avenir pour le Japon ou voilà, c'est pas des grosses questions comme ça. Que font les gens pour respirer ? C'était de me dire vraiment presque à l'échelle de, c'est l'échelle à laquelle moi je me situe, j'aurais pu me poser cette question-là si j'avais vécu à ce moment-là dans ce pays-là, dans cet endroit-là de ce pays-là. Et il arrive ça, et d'un coup, il y a une perte d'assurance totale de la composition de l'air, de l'environnement, pour le dire plus trivialement, mais de quoi est fait l'air qu'on respire. Et vraiment, je me suis demandé comment les gens faisaient avec ça. C'est pas une pollution qui se sent, c'est pas une pollution qui se voit, c'est pas une pollution qui se touche. Et dans beaucoup des endroits où ça s'est produit, c'est une contamination, ce qu'on appelle à faible dose de radioactivité. Donc il y a eu des mouvements de population très, très importants, mais il y a eu des tas d'autres endroits où les gens n'ont pas été déplacés et sont restés vivre là. Et je me suis demandé comment ils faisaient. Voilà. Comment ils faisaient pour accomplir de continuer à accomplir cette chose qui relève de la physiologie la plus élémentaire. On peut pas ne pas respirer si on veut être vivant et on n'a pas de prise. Enfin, il y a assez peu de moments dans la vie, dans l'existence, dans une journée même où on conscientise le fait de respirer. Et je me suis demandé comment ils respiraient.
1: Respirer quand l'air est radioactif. That is a putain de question. Dans ces zones léopards, comme on les appelle, parce que tacheté de radioactivité, dans ces zones, peut-on rester vivre? Est-ce que la radioactivité évolue ou stagne, vole ou nage dans ces zones? Je cite, se fracture le concept de rationalité. On est comme dans un nouveau monde, un monde parallèle. La question de la respiration donne le vertige. Sait-on si la radioactivité, ça monte dans l'air ou ça descend, ça s'incruste dans la terre? Est-ce que ça rentre dans la peau? C'est comment? Invisible, inodore, intouchable, nous dit Sophie Houdard. Mais alors comment on fait? La respiration, c'est loin, très loin d'être une petite question.
3: C'est là que ça m'a attrapée tout de suite. Et après, la traduction de cette question-là pour en faire un projet de recherche, ça a été de me dire que j'allais faire un terrain, une enquête sur les mesures de l'air au Japon. Donc d'abord j'ai pris l'air parce que ma question de base c'était la respiration. Et donc je me suis dit comment est-ce qu'on mesure d'emblée ce qui est venu tout de suite après la catastrophe, c'est l'idée que la plupart des situations de l'existence quotidienne allaient être médiées par des instruments de mesure à partir de ce moment-là. Je me suis dit je retourne au Japon et je vais aller voir comment on mesure, avec quel instrument, d'où viennent les instruments, etc. Comment on fait une carte, comment on sait comment ça se déplace, etc. Et donc les premiers temps de l'enquête, c'est ça, c'est d'aller voir un peu tous les endroits dans ce nord-est du Japon, le Tohoku, la région du Tohoku, les endroits où on mesure, les institutions où on mesure, de m'intéresser aux instruments de mesure eux-mêmes, d'essayer d'en retracer l'histoire éventuellement, et de voir quels sont les usages que font les gens de ces instruments de mesure. Comment ça entre dans le terreau. Voilà. Donc ça, c'est la première descente, enfin, c'est le premier vertige d'une certaine façon. C'est comme tu le dis très bien, et donc j'ai essayé de faire en sorte qu'en lisant le livre, on se figure le vertige pour les gens eux-mêmes, de se dire tout va être mesuré. Et c'est pas des échantillons qu'on mesure. Donc on mesure tous les sacs de riz qui viennent de toutes les rizières, par exemple, pendant des années. Ça change la manière de travailler parce que il faut mettre le riz dans les sacs, ensuite les mettre dans le camion, ensuite les porter à la coopérative agricole où il y a un point de mesure, et ensuite etc. Voilà. Et donc pendant les premières années, effectivement, les gens vont se mettre au travail, accompagnés par des agronomes, des experts en radioactivité, etc. Des scientifiques qui viennent souvent, la plupart du temps, bénévolement en fait dans la région pour commencer à faire des choses et à pouvoir savoir effectivement les endroits où on peut marcher, ce qu'on peut manger, ce qu'on peut boire, comment on peut se déplacer, enfin voilà quoi, de répondre à ces questions qui sont des questions vitales et en même temps que très quotidiennes quoi. Les gens vont mesurer beaucoup, vont s'équiper aussi. Alors d'abord, il y a des instruments de mesure qui sont installés par le gouvernement, des grandes stations de monitoring qui vont être installées dans des endroits stratégiques, des instruments de très haute précision qui vont donner des chiffres. Voilà, on passe devant, on voit un chiffre qui s'affiche quotidiennement. Le chiffre change quotidiennement parce que ce que vont comprendre aussi très vite les gens, c'est que ces mesures-là, elles varient avec le temps, avec le climat, avec la saison, donc voilà, avec une série de choses. Voilà. Ça va bouger pendant très longtemps. Voilà. Et puis, la deuxième catégorie, enfin il y en aurait plein d'autres, mais la deuxième catégorie, disons, de mesures qui sautent aux yeux quand on arrive pendant les premières années, c'est les gens s'équipent à titre individuel, sont équipés dans certains endroits, s'équipent à titre individuel de compteurs GGR. Et donc, ce sont des petits instruments qui tiennent dans la main et qui vont accompagner les gens dans leurs déplacements. Voilà. Et après, il se trouve que très vite, les gens vont comprendre que... alors déjà, on devient quand même un peu dingue à être dans ce rapport à sa vie quotidienne et son environnement systématiquement mesuré. Voilà. Qu'un compteur GGR, quand on l'a dans la main, quand on l'a dans la voiture, etc., les chiffres n'arrêtent pas de monter, descendre, etc. Qu'un compteur GGR, ça calcule aussi la radioactivité naturelle. Donc il ne fait pas de distinction a priori entre radioactivité naturelle et artificielle. Donc on a dans la mesure le bruit de fond aussi pour les gens, c'est déjà une pensée nouvelle. Hein. En fait, on n'a pas forcément tous conscience qu'on vit dans un bain radiologique qui n'est pas le même à tous les endroits de la planète non plus. Donc, et voilà, est-ce que je vais voir à mesure des années où je vais me rendre sur place et finalement m'installer toujours au même endroit, c'est que les gens vont lâcher, en tout cas les compteurs GGR, c'est-à-dire ces instruments au plus proche de, des corps, en fait, hein, des individus en tant que personnes, parce qu'ils ont compris que mesurer n'allait pas faire taire toutes les incertitudes. Voilà.
1: Vivre après un accident nucléaire, c'est vivre au rythme des chiffres, des formules mathématiques, des probabilités qui suivent des modèles de dispersion de polluants qui varient et en deviennent des hypothèses arbitraires ou aléatoires. C'est vivre au rythme des campagnes de revitalisation, de reconstruction, de renaissance, ou quel que soit le nom que le gouvernement donne à ces différentes phases de vie. C'est vivre, en tout cas, en suivant les chemins sinueux de la radioactivité qui avance sur Terre plus vite que la science, manifestement. Ce que l'on sait aujourd'hui, c'est qu'on ne sait presque rien. Au final, on a l'impression d'être dans un grand flou.
3: C'est très vrai. Alors là, il y a eu beaucoup de critiques dans les années qui ont suivi la catastrophe, parce que si on regarde par exemple les opérations de zonage, et les opérations de zonage, c'est hyper important parce que des opérations de zonage sont dépendantes, voilà, les indemnisations qu'on va toucher en fonction de la zone dans laquelle on se retrouve. Et donc toute la question des seuils, la question des mesures, c'est-à-dire à partir de quel moment, de quel chiffre on va décider qu'on est dans la zone 1 plutôt que dans la zone 2 ou dans la zone 3, bah tout ça, il y a énormément de conséquences qui vont découler de ces choix-là. Et les discussions vont être incessantes pendant les premières années et torturer beaucoup les gens. Le zonage, c'est une frontière. Donc il y a un moment, il faut faire passer la frontière quelque part. Et donc la frontière, elle peut passer, par exemple, au milieu d'un village. Et donc si on est d'un côté, il faut bien qu'elle tombe quelque part. Et donc si on est d'un côté de la rue ou de l'autre, on est évacué ou pas. Et donc là, ça prend effectivement un tour cauchemardesque, en fait, pour les gens, parce que tout le monde a bien conscience que c'est pas un fil, c'est pas... Là, j'ai un ami japonais qui est photographe et aussi anthropologue et qui avait fait un très beau projet avec des tas de gens qu'il a emmené dans la région de Fukushima. Et l'idée était d'avoir un fil très long. Et il y avait deux personnes qui tenaient le fil, et simplement de filmer ce moment-là, voilà, deux personnes qui tiennent un fil très long, qui était sur ce fameux zonage, cette fameuse, on le voit sur une carte, hein, c'est un trait sur une carte, voilà. Donc eux se sont mis sur les traits, et on voit les fils qui bougent avec le vent, enfin on voit qu'il y avait une portée évidemment poétique, aussi politique, dans ce geste très simple, cette installation en fait hyper simple qui consistait à montrer comment c'était, ça relevait de l'impossible, ça relevait du fantasme en fait, et ça relevait aussi d'une imposition enfin politique violente sur les corps, quoi, parce que on détermine, voilà. Et donc il y a eu énormément de critiques, hein, formulées, et beaucoup d'études aussi sur ces questions de zonage, sur ces questions de mesures, sur ces questions de relever les seuils, parce que si tu as des seuils trop bas, un très grand nombre de la population est concerné par des subventions, par des indemnisations, etc. Et donc ça on l'avait déjà vu, c'est des choses qui sont des espèces d'ajustements cyniques en fait. Qui ont lieu dans chacune des catastrophes de ce type-là. Après, c'est pour ça que pour moi, ça a compté de changer un peu d'échelle, de ne pas trop m'embarquer sur ces questions-là qui ont été étudiées aussi par d'autres gens, et de m'installer dans un endroit. Je fais la connaissance de ces gens-là qui habitent à Towa, qui est à une cinquantaine de kilomètres de la centrale de Fukushima d'Haïti, et qui donc sont en dehors de la zone d'évacuation, concernée par l'évacuation. Et donc, ils sont restés vivre là, en fait. Et de fait, il y a des personnes qui partent tout de suite après la catastrophe, qui s'éloignent et qui reviennent au bout d'une semaine, au bout de deux semaines, au bout d'un mois. En fait, personne n'a quitté cet endroit-là. Voilà. Et donc, les gens se posent cette question du vivre avec dont tu parlais. Ils disent, bon, nous, on reste là. Et par ailleurs, ils ont eu des aides notamment pour la relance agricole, mais pas d'indemnisation. Voilà, on leur a pas construit de serre, on leur a pas. Donc, il faut qu'ils trouvent d'autres solutions. Et pour eux, ces questions-là de zonage, etc. D'un coup, ils vont vraiment faire descendre l'échelle des questions, parce que pour eux, ce qui les intéresse, c'est ce champ-là, ce bois-là, cette situation familiale-là, etc. Et donc, ils comprennent assez vite que, en fait, de toute façon, ils n'ont plus confiance dans le gouvernement. Et donc, il va falloir qu'ils apprennent par eux-mêmes à faire les choses et à prendre des décisions par eux-mêmes. Et donc, ils vont s'équiper, ils vont s'entourer, ils vont lire et ils vont observer eux-mêmes, faire des expériences par eux-mêmes et tirer leurs propres conclusions. Et donc, les conclusions qu'ils tirent de tout ça sont des conclusions locales. Et Monsieur Ono, il me dit, moi, ce qui m'intéresse, je vais pas servir de modèle. Ce qui m'intéresse, c'est là. Là, maintenant, aujourd'hui, voilà, à l'échelle de ma communauté. C'est pas à l'échelle de sa propre petite gueule, c'est à l'échelle de ma communauté. Voilà, c'est à Toa, pour les gens de Toa, etc. Et donc, voilà, il y a plein de choses qui se mettent en place à partir de là, qui font comprendre que la mesure, effectivement, pour eux-mêmes, ça va vraiment pas suffire. Il va falloir de l'entraide, il va falloir de l'intelligence des situations, il va falloir beaucoup, beaucoup d'autres qualités, beaucoup d'autres outils aussi, dont des outils relationnels, en fait. C'est ça qui va me passionner, moi, quand je fais leur connaissance, en décidant de passer du temps, année après année, avec eux, quoi.
1: Apprendre à vivre avec, parce qu'on ne vivra plus jamais sans. Mais alors, vivre avec quoi d'autre ? L'anxiété, la peur, le doute ? Intégrer la radioactivité dans sa respiration, dans l'eau qu'on boit, dans la tomate qu'on croque, c'est inévitable, puisque c'est la réalité dans cette zone grise. Mais c'est une réalité flippante, parce qu'on ignore ce que ça va vraiment produire, ce que ça va faire à nos corps. Alors, le premier risque, c'est de vivre dans ce doute, dans cette incertitude et d'être rongé par cela.
3: Les gens comme monsieur et madame Ono, ils se disent victimes de ce qu'on a appelé les rumeurs néfastes. C'est en fait un outil politique pour décrédibiliser les gens qui ont peur. C'est voilà, il y a une très longue histoire de ce qu'on a appelé la radiophobie. Donc le fait de tomber malade quand on est dans une situation comme ça, avec un lâchage de radioactivité, la radiophobie, c'est ce terme qui est inventé à partir des années, fin des années 50, dans les années 60. Enfin, il y a déjà des tas de théories avant que le mot ne soit lancé, suivant lequel on tombe malade du fait de la peur et non pas du fait de la contamination. Et donc les gens disent il faut pas avoir peur. Il y a plusieurs théories là, plusieurs écoles, il y a eu Tchernobyl avant, alors il y a les gens qui disent, pour ne pas avoir peur, il faut savoir, il faut connaître, on va vulgariser, autrement dit, on va leur expliquer bien, simplement, comment ça se passe, qu'est-ce que c'est que la radioactivité, on va leur expliquer comment utiliser les outils, et quand on sait, on n'a pas peur. Pour d'autres personnes, c'est le contraire, c'est-à-dire, vaut mieux pas trop savoir. Si on peut éviter d'en parler un peu, c'est mieux. Parce que à force d'en parler comme ça, tout ça, on se fait des idées. Et donc, il vaut mieux ne pas savoir. Pas trop savoir. Voilà. Donc, il y a un peu toutes les écoles. Et les gens à Toa se disent victimes de ces rumeurs. C'est effectivement la radiophobie. Très vite, on dit que c'est les femmes qui ont un cerveau radiosensible. Et donc, il faut faire taire un peu les femmes. Il faut les rassurer, il faut soigner leur psychologie. Les rumeurs néfastes, c'est ça. On a accusé les femmes de propager, d'être le vecteur d'inquiétude, de peur, qui fait que dans des endroits comme Toa, les gens ne peuvent plus vendre leur riz, leurs légumes, etc. Et donc, d'un certain point de vue, en fait, les gens avec lesquels j'ai passé du temps à Toa sont les méchants, parce que eux continuent à vendre le riz. Mais il faut comprendre le tableau général qui est très compliqué. C'est-à-dire que les gens sont montés les uns contre les autres. Et monsieur et madame Ono, comme tous les gens à Toa, vont, à leur échelle locale, faire tout ce qu'ils peuvent pour essayer, effectivement, de rassurer la population. Ils n'ont pas essayé de vendre à tout prix, à n'importe quel prix, en n'en ayant rien à faire des conséquences sanitaires, etc. Ils ont enquêté pendant des années et c'est des arbitrages à l'échelle d'une communauté, à l'échelle d'un pays, etc. Mais il faut imaginer le climat le climat général, en fait, voilà, dans lequel toutes ces enquêtes-là sur c'est quoi le rapport du riz avec la terre, avec le sol, avec le vent, avec le soleil, tout ça. Faut imaginer que le climat général, c'est ça. Voilà. C'est de la peur, et puis que c'est pas non plus, les catégories sont pas fixes. Et là, on a travaillé aussi avec un collectif, donc on est allé à plusieurs dans la région de Towa et plus largement dans le département de Fukushima. Et là, c'est très saisissant parce que ce que fait comprendre cette expérience qui consiste à y aller à plusieurs à cet endroit-là, c'est que, en fait, moi, quand j'y suis allée toute seule, je me suis dit, moi, j'y vais 3 semaines, un mois, les gens vivent là, je vais faire comme les gens, et je vais manger comme les gens, je vais boire comme les gens, et je vais pas. Quand je rentrais, on me disait, mais t'as pas peur de la radioactivité, je disais, mais je fais comme les gens, enfin, eux, ils restent vivre à l'année, donc moi, je m'étais fait mon petit calcul, en fait, en me disant, moi, je me mets pas en risque, j'avais pas du tout l'impression de me mettre en risque. Et le fait d'y aller à plusieurs, simplement à 7, 8, voilà. Ce que ça fait, c'est que on arrive avec chacun à des moments de notre vie différentes, des sensibilités, des connaissances différentes, enfin tout ça joue et c'est jamais stabilisé. C'est-à-dire qu'il y a un moment, toujours dans le groupe, quelqu'un qui dit « Ah non, en fait, là, je peux pas ». Et sans avoir jamais pu anticiper ce moment-là, voilà. Et donc on ne sait pas le moment où pour nous ça va être juste, ça va, là c'est pas possible, là je le sens pas. Et c'est très difficile d'objectiver ça. Et donc on peut imaginer sur cette expérience-là, on peut imaginer comment pour les gens ça s'est produit de la même façon. C'est pas des gens qui ont des positions arrêtées. Ils se sont posés des tas de questions. Ils font des choses un peu au jour le jour parce qu'on est quand même dans, il y a eu une catastrophe. Enfin, il y a eu un truc qui a bouleversé le pays aussi. Enfin, il y a tout ce contexte-là. Et puis, d'un coup, on peut imaginer qu'ils se sont dit « Non, mais ça, t'es sûr que tu le donnes à notre fils, là ?» Voilà. Et que les interrogations ont été incessantes pendant des années, des années, des années, des années. Et donc, c'est pas stabilisé à l'intérieur même d'une famille ou à l'intérieur même, encore moins, à l'échelle de Towa, et même à l'intérieur d'un individu. À l'échelle d'un individu, nous, on l'a vraiment éprouvé. On se dit, oh non, on est clair, non, mais on sait pourquoi on y va, on est clair, on a lu, on a machin, on est prêt. Enfin, je veux dire. Et une fois, on y est allé, deux fois, on y est allé, trois fois, on y est allé. Chaque fois, on s'est retrouvé à des moments très différents, suivant les individus, bloqué sur un truc qu'on n'avait pas pu anticiper.
1: Trop d'incertitudes, donc trop d'informations discordantes. Alors, chaque personne fait comme elle veut, comme elle peut, et comme elle peut surtout à cet instant T, en fonction de plein de choses qui la traversent. Est-ce que moi, j'accepterai de boire le thé avec des habitants dans cette zone léopard ? Même 10 ou 15 ans après l'accident, je ne sais pas, je ne peux pas savoir, je n'y suis pas. La zone grise porte bien son nom, rien n'y est tout blanc ou tout noir.
3: Il y a les zones de contamination très élevées, c'est ce qu'on appellerait la zone interdite. Donc, grosso modo, voilà, il y a des endroits où les gens ne vivent plus ou ne pouvaient plus vivre pendant des années avec des taux de contamination élevés. Mais à Towa, les gens n'ont pas été déplacés et on est dans ce cadre-là d'indécidabilité. C'est-à-dire, c'est ce qu'on appelle des faibles doses. Et moi, c'est vraiment l'apprentissage que j'ai fait auprès de ces gens-là. C'est une des choses que je décris dans le livre. C'est, en fait, des faibles doses de radioactivité. C'est pas juste moins de radioactivité. C'est juste, c'est un régime d'existence très particulier. Voilà. Parce que faible dose, ça veut dire que c'est les choses vont se comporter, les entités radio, les radioéléments vont faire manquer d'assurance tout le temps. On va jamais trop savoir. On sait que c'est dangereux, mais c'est la mesure est située à un tel endroit d'indécidabilité qu'on ne sait pas si c'est... Voilà. Et là, dans les théories, c'est vraiment vicieux, en fait, cette histoire de radioactivité, parce que dans les théories expertes sur la radioactivité, pareil, il y a toute une palette, mais grosso modo, il y a une théorie qui veut que bah, plus il y a de radioactivité, plus c'est dangereux. Et il y a une théorie qui dit... Bah, même un tout petit peu, en fait, ça dépend de si ça te touche, toi, à un moment donné de ta vie, tel organe, ça va avoir un effet. Peut-être sur moi, ça n'en aura pas. Ça dépend de nos histoires, ça dépend de tout un tas de choses. Donc, c'est des rencontres, mais du coup, un tout petit peu de radioactivité peut avoir un effet. Donc c'est pas une question de quantité, autrement dit.
1: Personne n'est atteint par la radioactivité de la même façon. Si vous êtes malade, si vous fumez, ce que vous mangez, votre génétique, votre vie, de tout cela va dépendre comment la radioactivité pourrait vous toucher. Toucher un organe de votre corps plutôt qu'un autre, et quelles conséquences cela aura sur vous. Alors comment faire, puisque aucune règle universelle ne peut être définie?
3: C'est-à-dire qu'on est quand même obligé de se donner des règles. Il y a des plans de gestion, c'est ça qui va avec les infrastructures nucléaires, c'est des plans de gestion, des plans d'évacuation, c'est des zonages, des machins comme ça, des seuils, il faut dire, voilà. C'est des politiques sanitaires. Et après, la physique, en fait, c'est un collègue du collectif qui est géophysicien qui disait c'est stochastique, donc c'est chaotique. C'est-à-dire... effectivement, si on n'est pas exposé, il y a moins de chances qu'on tombe malade, qu'on ait des conséquences sanitaires, évidemment. Mais à petite dose, par contre, les effets, on n'est plus très sûr des mécanismes qui peuvent s'enclencher à cette échelle-là. Au point qu'il y a même une théorie qui s'appelle la théorie de l'hormèse, qui dit qu'au contraire, et c'est un peu le principe avec la radiologie, qu'au contraire, de très faibles doses de radioactivité vont être bénéfiques pour la santé. C'est impressionnant, moi ça m'a impressionné aussi de me rendre compte que le degré d'incertitude qui reste, et des gens qui ne sont pas d'accord, c'est quand même très troublant, quoi. Parce que c'est à la fois des théories scientifiques, mais par exemple, nous, on y est confronté, là, par exemple, avec ce collectif, là, une des premières fois, où c'est comme une trappe qui s'ouvre sous les pieds. On va dans la région de Fukushima, on prend un hôtel. Dans les hôtels japonais, souvent, il y a des bains publics, bains pour les hommes, bains pour les femmes, très chaud. Et on arrive dans le bain pour les femmes et on voit que c'est un bain au radon. Donc, le radon, c'est le gaz du radium. Donc, il y a une pierre qui est radioactive dans le bain. Et ça, c'est... Et il y a la liste de tout ce que ça... tous les effets bénéfiques de cette eau-là, très légèrement radioactive, pour la santé. Et du coup, là, c'est ce sentiment de dire, je comprends pas, on est à Fukushima, on est quelques années après la catastrophe, les gens savent comment cette chose-là est possible. On a l'impression d'un retour sévère, direct, au 19e siècle, dans cet autre moment de la radioactivité, où on associait à la radioactivité des vertus quasi magiques, en fait, voilà. Et ça coexiste. Voilà. Et ça renvoie au fait que dans le champ scientifique, les choses ne sont pas réglées. Et probablement qu'on est pile à un endroit où ça ne pourra pas être réglé. Parmi les derniers développements scientifiques, là, il y a une autre théorie où suivant cette théorie, c'est au contraire... de très faibles doses de radioactivité, un peu en continu. Ce qui est le cas, par exemple, dans la Hague. Dans des endroits où il n'y a pas eu de catastrophe, encore. Mais il y a des tas de petits incidents dans l'échelle des infrastructures nucléaires, enfin des opérateurs nucléaires. Et il y a eu des petites fuites quand même dans les années 70, 80. Et donc les gens savent qu'il y a un peu. On en retrouve, on sait que telle rivière, à tel endroit, qu'il y a des lâchers qui n'y auraient pas dû être. Et donc là, suivant cette dernière théorie, quand t'as un tout petit peu, mais pendant très longtemps comme ça, c'est-à-dire à l'échelle d'une vie, en fait, c'est ce que ton corps prend, c'est tellement à bas bruit, tellement bas, en fait, que le mécanisme dont on est équipé par ailleurs, qui est un mécanisme de réparation des cellules qui peuvent être atteintes dans des tas de circonstances, ce mécanisme-là se déclenche pas. Voilà. Donc ça, c'est pas très optimiste que je dis là. Mais... Voilà, c'était pour faire un peu le panorama général de toutes les théories qui sont encore au travail parmi les scientifiques.
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1: On ne sait pas grand-chose. On voit bien les similitudes entre Hiroshima, Nagasaki, Tchernobyl, Fukushima et tant d'autres événements catastrophiques liés au nucléaire. Mais on voit aussi toutes les différences dans la propagation, les concentrations, les dommages collatéraux. Finalement, les explosions se produisent et on survit. Alors, au lieu de faire croire à des accidents improbables qui ne devraient jamais arriver, eh bien, on fait accepter aux populations que désormais c'est une possibilité comme une autre d'avoir un accident nucléaire ou de recevoir une bombe sur la tête. On va juste discuter de ce qu'on fait quand le pire arrive, puisqu'on sait désormais que le pire arrive de temps à autre. Alors on va tergiverser pour savoir où est-ce qu'on mettra la frontière, où est-ce qu'on dira « bah ici, la radioactivité s'est arrêtée, vous vous inquiétez pas, là par contre, attention ». La nouvelle doctrine, c'est « le pire n'est plus si pire, finalement ».
3: C'est vraiment, pour moi, ce que j'ai découvert en suivant les gens pendant toutes ces années, quoi. C'est de réaliser que très probablement à Towa, cette question de la contamination allait pas être une question de vie ou de mort. Les gens sont pas en train de se choper des cancers de la thyroïde. C'est pas si colossal. Il y a une augmentation, mais c'est pas si colossal. Ce qui a été mis en péril, c'est la relation qu'on entretient avec toutes ces choses. Donc on a parlé de la mesure, c'est les gens font ça pendant des années, et une année je reviens et je me rends compte qu'en fait les gens sont moins préoccupés, sont toujours préoccupés de mesures, mais sont plus, se conduisent plus comme des naturalistes ou des éthologues. Ils regardent le comportement, c'est-à-dire ils enquêtent, ils ont commencé à essayer de comprendre comment se comporte la radioactivité, le césium. Voilà. Et donc c'est plus comme on a affaire à un animal qu'on voit pas, on voit que les traces, et il faut comprendre comment la radioactivité elle se déplace, à quoi elle s'accroche, comment on peut la fixer, comment elle stagne à certains endroits, comment elle va être remise en mouvement par les intempéries, un typhon. Et donc comment elle va être saisie par des environnements chaque fois spécifiques. Donc la radioactivité, telle dose de radioactivité dans une rizière, ça fait pas la même chose que la même dose de radioactivité dans une forêt ou dans une rivière. Les gens comprennent qu'il va falloir tout distinguer, tout discriminer et faire une enquête dans la rizière, dans la rivière, dans la forêt. Et là, je te parle d'environnement, et dans la forêt, il va falloir voir la radioactivité avec tel type d'arbre, tel sol, tel type d'écorce, tel type de croissance d'arbre. Et dans la rizière, il va falloir voir le rapport de la radioactivité avec tel type de riz, avec la racine du riz, du plan de riz, avec la feuille du plan de riz, avec la tige du plan de riz. À chaque fois, c'est différent. Et donc, il n'y a pas un péril sanitaire imminent. Et en même temps, les gens, ils ont été mis dans une situation où, d'un coup, la continuité entre toutes ces choses, c'est-à-dire le fait de, on ne passe pas notre temps à s'interroger sur le liant entre chacune des choses qu'on côtoie, qu'on touche, etc. Et là, d'un coup, les gens doivent... Plus rien ne devient innocent, quoi. Enfin, il n'y a plus de ce sentiment de continuité de l'existant. De l'existant. Et donc de l'existence, quoi. Tout ça est mis en péril, vraiment.
1: Les habitants de ces zones grises deviennent experts de leur expérience de vie singulière, d'une vie avec la radioactivité. Ils étudient ce qu'il se passe, ils deviennent chercheurs, ils mettent ainsi en lumière la connexion du vivant, les interconnexions de tous les vivants. Suivre le chemin de la radioactivité, c'est aller du ciel à la terre, des racines aux bactéries, de l'eau à la pierre, de notre peau à notre intestin, tout y passe, tout est poreux à la radioactivité. Comme si cet état de fait permettait aussi une opportunité nouvelle de voir ces connexions, de mieux les comprendre, de repenser notre lien aux autres et au territoire. Au final, on pourrait presque se dire la vie perdure, ça va quoi.
3: C'est vrai que ce dont tu parles, c'est quelque chose avec laquelle je me suis moi-même battue beaucoup dans le livre. Et parce que je ne voulais pas du tout banaliser, donner l'idée que ce qui se passait à Towa, c'était de l'ordre du banal, que c'était de l'ordre de De la réparation, puis ça va, quoi. Enfin, on prend un peu sur nous, hop, hop, hop. Et puis, mais il fallait bien que j'entende aussi M. Ono qui disait, quand même, toutes ces années, c'était quand même passionnant. J'ai rencontré plein de gens, des tas de scientifiques qui sont venus chez moi. Ça serait jamais passé s'il n'y avait pas eu la catastrophe. Puis on s'est mis au travail, et puis on s'est soudés, toute la communauté s'est vraiment soudée. C'est comme un électrochoc, et on a fait plein de trucs ensemble. Ça a relancé la communauté, le faire communautaire, et il y a des belles choses qui naissent de ça. Voilà. Et je me disais, comment je vais faire pour raconter ça sans qu'on puisse imaginer que ça va, quoi, une catastrophe nucléaire, franchement, ça va, quoi. Voilà. Ça va être un peu dur au début, mais ça va aller. Et donc, il y a beaucoup de choses qui ont été écrites sur Tchernobyl, sur Fukushima, sur d'autres catastrophes nucléaire et sur d'autres catastrophes de pollution aussi d'ailleurs. Et parfois il y a des manières de dramatiser qui me semblaient pas tout à fait justes. Sur les catastrophes nucléaires en particulier, on a un imaginaire qui est super nourri déjà. Il y a des tas de d'images qu'on a en tête. On dit Tchernobyl, on dit zone interdite. On a tout de suite un imaginaire qui se met en action, quoi. Voilà. Et donc il y avait l'idée non plus de pas utiliser de ce registre-là. C'est pas qu'il est faux, c'est qu'il dit pas tout. Et donc l'idée là dans le livre, c'était aussi de mettre de l'attention à d'autres endroits, comme tous ces moments d'enquête là à tout petite échelle sur cette histoire d'écorce d'arbre, on découvre qu'en fait les chênes c'est moins bien que les bouleaux, parce que l'écorce elle est toute crénelée et que ça devient des réservoirs à radioactivité et qu'il va falloir repenser la totalité de la gestion forestière en fonction de cette nouvelle, c'est juste en fonction du type de la peau des arbres, l'écorce des arbres, quoi. Voilà. Et donc, moi j'ai essayé de faire porter l'attention à ces endroits-là pour pas qu'on imagine que c'est trop cool.
1: Ce que raconte Sophie Houdard dans ce territoire qui, comme une pulsation, c'est l'intelligence et la variété du vivant. Mais c'est vrai qu'on est parfois dubitatif. On se demande comment est-ce possible, après Hiroshima et Nagasaki, que le pays se soit lancé dans le nucléaire, quand bien même il est dit nucléaire civil. Bon, ça reste du nucléaire. Mais on oublie, on passe à autre chose, comme dans la vie en général.
3: Ce qui m'a intéressé, parce que je m'intéresse beaucoup aussi à l'anthropologie des sciences et à l'histoire des sciences, enfin, comment les savoirs s'établissent, se stabilisent, se fabriquent, enfin, évoluent, etc. Et là, il y a deux choses qui m'ont vraiment intéressé et pour compliquer, l'idée c'est toujours de compliquer l'affaire. Et donc là, ça amène à faire une enquête aussi de type plus historique, à la fois sur qu'est-ce qui s'est passé après Hiroshima et Nagasaki, comment en fait des politiques, aussi des politiques culturelles très fortes, ont tout fait, et pas seulement japonaises, et bien aidées par les Américains, pour dire nucléaire civil et nucléaire militaire, ça n'a aucun rapport. Voilà. Et donc, toutes les années 50, au moins, sont dévolues à ça. Il y a des expositions, il y a des films, il y a Astro Boy, enfin, il y a tout ça, qui fait que c'est des campagnes vraiment de publicité, d'information, tout ça. Et donc, qui fait qu'on construit dans le temps la possibilité pour un pays, des gens, des personnes, de croire en l'énergie de l'avenir. L'énergie nucléaire, c'est l'énergie de l'avenir, et faire le deuil de cette histoire. De cette histoire militaire, le nucléaire militaire, c'est lié à la défaite, c'est lié aussi, il faut se repentir, hein, c'est vraiment un moment très dur de l'histoire japonaise, et tout a été fait pour déconnecter ces deux histoires. Voilà. Par ailleurs, un autre élément historique qui fait que ça complique l'histoire, c'est moi ça m'a passionné aussi, c'est l'histoire de la géologie, l'histoire de la sismologie, et de réaliser qu'en fait, au moment où les projets de centrales nucléaires se développent au Japon, eh bien, la théorie des plaques tectoniques n'est pas encore officialisée au Japon. C'est très tard. Alors même en Europe, même aux États-Unis, hein, c'est les années 60, premier article, c'est les années 60. Et au Japon, il y a des tas de controverses, qui sont des controverses scientifiques, qui n'invalident pas cette théorie-là avant au moins 20 ans plus tard. Et donc, c'est pas du tout pour excuser TEPCO ou excuser le fait qu'il y a eu des bourdes énormes parce qu'il y avait un paléo sismologue, quelqu'un qui avait travaillé sur l'histoire de la sismologie des tremblements de terre très, très, très, très ancien, qui était allé voir TEPCO en disant il faut relever les digues, on a trace, maintenant on sait, etc. Et voilà, ça s'est pas fait, ça a été négligé. Il y a comme aujourd'hui encore, il y a des cas de négligence, alors que maintenant, quand même, on sait que... Donc, ça n'excuse rien. Mais ça complique l'histoire. C'est-à-dire, quand même, voilà, il faut considérer que... Enfin, moi, j'en revenais pas que ce soit si tardif, cette histoire de plaque tectonique. Et avec tout ça, va l'idée que les sciences de la Terre sont très liées à l'histoire nucléaire. Nucléaire militaire, voilà. Le développement des instruments en physique de la Terre et notamment en sismologie, ça prend un coup de boost énorme pendant la guerre froide parce qu'il s'agit de pouvoir distinguer un essai nucléaire d'un tremblement de terre. Et donc c'est vraiment le nucléaire qui investit massivement dans l'histoire de la sismologie, par exemple, dans les sciences de la terre. Enfin bon, tout ça, c'est encore une fois, c'est pas pour chercher des excuses, c'est pas pour amoindrir ce qui s'est passé, c'est au contraire pour faire comprendre que ça a une histoire beaucoup plus longue et des ramifications beaucoup plus profondes, en fait. C'est lié à l'histoire de notre modernité, c'est lié à l'histoire de notre rapport à l'environnement, à la Terre, à notre place sur la Terre. Enfin, voilà, c'est une histoire très, très lourde, quoi. Une des choses qui, pour moi, a été une leçon forte, c'est sur justement ce qui peut ou non s'apprendre d'une catastrophe. Donc, le livre finit un petit peu là-dessus, sur Monsieur Ono qui me dit s'il arrive une catastrophe nucléaire chez vous, je pourrais vous donner quelques tips, quelques conseils. Et en même temps, ce qui fait comprendre, c'est qu'il faudra qu'on refasse tout le chemin, quoi. Que ça ne va pas être clé en main. Et que les solutions qu'ils auront, eux, essayé laborieusement de trouver, de mettre en place, de stabiliser, il y a de grandes chances qu'elle ne marche pas chez nous et qu'il faudra qu'on arrive à nos propres conclusions en ayant refait tout le travail d'enquête qu'eux-mêmes ont accompli. Et pour moi, c'est en fait un des points d'aboutissement de cette enquête-là, mais c'est le point de départ aussi de ce sur quoi je suis en train de travailler maintenant et qui m'amène d'une certaine façon dans la Hague, en Normandie. Je suis pas en train de comparer Fukushima et la Hague, mais dans cette histoire très dense dont on a parlé, très longue aussi, le

0: paramètre un certain nombre de décisions au regard de ce qui s'est passé. Voilà. De comprendre cette chose-là, qu'il y avait d'une part, du point de vue à hauteur des gouvernements, des choses qui se préparent, des scénarios qui sont établis et pour lesquels c'est bien utile d'avoir des catastrophes. Et puis la catastrophe telle qu'elle est vécue, voilà, dans l'expérience des personnes, dans l'existence des personnes, et avec toutes ces choses qui sont irréductibles, pas reproduisibles, il n'y a pas de raccourci possible. Voilà. Et donc pour moi, ça ouvre des tas de questions sur comment est-ce qu'on a pu imaginer ça. On n'est pas du tout sorti de ces affaires-là, vu les politiques qui sont menées actuellement. Alors moi, je trouve qu'il y a quelque chose à avoir en tête, quoi, sur ces questions-là. Quoi.
1: Oh non, crotte, zut, le temps a filé et moi j'avais encore envie de vous dire plein de choses. Bon, ben je vous dis juste que le Japon est entré dans l'ère de la belle harmonie. C'est tout ce que je souhaite aux Japonais et à nous aussi d'ailleurs, parce qu'en ce moment, l'harmonie sur Terre, c'est pas flagrant avec ou sans nucléaire. Alors profitez, respirez, abreuvez-vous d'air pur tant qu'il y en a. Moi je vous quitte avec les poils de Sophie Houdard, mais on se retrouve très bientôt sur la FM et puis d'ici là, en podcast sur le net.
0: Mes poils, je fais ce que je peux pour les laisser libres. Ah, si je peux raconter l'histoire de mes poils, après les avoir laissés très longtemps pousser sur mes jambes, ce que je ne faisais pas quand j'étais plus jeune et que j'ai commencé à faire il y a plusieurs années, et le moment où je me suis rendu compte de ce que devaient éprouver les hommes avec leurs poils sur les jambes, c'est le vent qui passe sur les poils et qu'on n'éprouve pas du tout quand on est épilé. Et alors ça, vraiment, j'ai trouvé ça, c'était une découverte, voilà. J'aimerais bien transmettre ce goût-là à ma fille, qui malheureusement continue à s'épiler. J'aimerais qu'elle découvre ce plaisir du vent dans les poils.
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